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0: Akhenaton, Funky Family, Bad Boys de Marseille.
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0: Tout de suite les infos avec Matt, bonjour.
3: Bonjour Greg, bonjour à tous. Un début de journée assez nuageux sur le Trégor avant le retour progressif des éclaircies.
0: Le départ d'un ophtalmologue inquiète la ville.
3: Clément Lemaire quittera Lannion à la fin de l'année pour s'installer à Guipava. Installé depuis 2018 dans le quartier de Saint-Ujon, son départ avait déjà suscité l'inquiétude de ses patients. Le maire Éric Robert regrette surtout la manière dont cette fermeture intervient, estimant que la ville aurait dû être informée et pouvoir échanger avec le praticien. La municipalité rappelle qu'elle s'était fortement mobilisée en 2018 pour permettre son installation.
0: 1000 euros pour l'association Petit Cadeau pour Gros Bobo.
3: Après le vol d'une tirelire de l'association Petit Cadeau pour Gros Bobo fin août dans un commerce de Paimpol, une bonne nouvelle vient réchauffer les cœurs. Une donatrice s'est présentée pour remettre 1000 euros à l'association. L'argent récolté sert à aider les enfants malades ou en situation de handicap dans les hôpitaux bretons.
0: Guirec Soudé prendra le départ de la Route du Rhum.
3: Le navigateur de Plougrescamp participera bien à la prochaine Route du Rhum le 1er novembre entre Saint-Malo et Pointe-à-Pitre. Guirec Soudé s'élancera à bord de son ultime, désormais baptisé Liam. Il veut notamment utiliser cette aventure pour soutenir les jeunes et donner de l'espoir aux personnes confrontées à la maladie.
0: Coupe de France, Lannion se déplacera à Saint-Brandan-Quintin.
3: Le tirage du quatrième tour de la Coupe de France est désormais connu. Après avoir éliminé Pratin, le Lannion FC, pensionnaire de National 2, se déplacera chez Saint-Brandon-Quintin, promu en Régional 1. La JS Cavan recevra de son côté Milizac, autre équipe de N2. Les rencontres sont programmées les 26 et 27 septembre.
0: Un petit casting dans le Trégor.
3: L'émission Cauchemar en cuisine recherche des établissements en difficulté pour son prochain tournage avec le chef Philippe Etchebest. Alors si vous avez besoin d'aide ou si vous souhaitez recommander un proche, eh bien contactez le casting au 07 86 48 38 87 ou par mail à castingcauchemar@m6.fr.
0: Tout est bon dans le breton, le slogan régional fait sourire un éditeur.
3: La nouvelle campagne de consultation citoyenne de la région Bretagne reprend le slogan « Tout est bon dans le breton », une formule qui existe déjà depuis 5 ans comme titre d'une collection de livres humoristiques de Casa Édition, écrite par Fabien Delettre et illustrée par Alto. L'éditeur a choisi l'humour et a envoyé plusieurs exemplaires des ouvrages au président de région Loïc Chesnais-Girard. Fabien Delettre est notre invité ce matin à 8h et il n'est pas content.
0: On va se faire un petit point du côté de la météo.
3: Ce matin, le ciel sera bien nuageux à couvert sur le Trégor avec quelques possibilités de brume ou de grisaille. Les éclaircies gagneront progressivement du terrain au fil de la matinée. Les températures seront autour de 12 à 14 degrés au réveil. Cet après-midi, alternance de nuages et d'éclaircies avec un temps globalement sec. Le thermomètre pourra atteindre 20 degrés à Lannion. Le vent d'ouest sera faible à modéré avec des rafales pouvant atteindre 30 à 50 km/h en Bretagne.
0: Merci Matt et on se retrouve bien entendu tout à l'heure.
3: À tout à l'heure.
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0: Ghost Dragon avec Wild Things et Offenbach avec Star Sailor pour Fort to the Floor sur Millennium.

Date dans l'histoire. Je vous emmène le 18 septembre 1970, une triste date dans l'histoire, la mort de Jimi Hendrix, le légendaire guitariste, chanteur américain d'origine Cherokee, s'éteint à Londres à 10h du matin. Selon la version officielle, James Marshall Hendrix meurt étouffé suite à une intoxication par somnifère. Ce gaucher autodidacte de la guitare était

0: Le carton rouge, un cloporte vivant dans l'intestin. Ah ouais, il a marché sur la table d'opération à la grande surprise des chirurgiens. Dans un rapport publié par BMJ Case Reports, on apprend qu'un cloporte vivant a été retrouvé dans le corps d'une femme de 82 ans. Eh oui, les faits se sont déroulés dans un hôpital de Bologne en Italie. La femme âgée y avait été opérée pour soulager de vives douleurs abdominales qui duraient depuis plusieurs jours. Comme l'animal, et comment a-t-il pu être maintenu en vie dans le corps de l'italienne? D'après le rapport du journal spécialisé BMJ, la patiente avait consulté en raison de douleurs abdominales conjuguées à des vomissements, des nausées et une constipation persistante. Les examens avaient révélé la présence d'un bouchon dans l'intestin qui empêchait le système digestif de fonctionner correctement. Et lors de l'opération, les médecins avaient retiré un phytobézoar, sorte de masse compacte, composé de fibres végétales non digérées. Dans le cas de cette patiente, le bézoar mesurait tout de même 5,5 cm et bloquait l'intestin grêle. Au moment de retirer ce bouchon, les médecins ont vu un petit animal vivant sortir. Oh, et après analyse, un nom a été posé sur cette petite bébête, un cloporte. D'après les médecins, il a sans doute survécu en restant coincé dans le bézoar. Sans cela, il aurait été croqué par les acides gastriques et les enzymes et serait mort. D'après le rapport du BMJ, l'animal aurait pu être avalé par la patiente en même temps qu'un fruit ou un légume. Cela reste une hypothèse.
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0: Vous l'avez découvert la semaine dernière sur Millennium, ça s'appelle Lauryn Presley avec Leito pour le titre Hate You. Il est bientôt 7h30, on va retrouver les infos en local, en tant que radio locale c'est mieux.
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0: Allez, tout de suite les infos avec Matt, bonjour.
3: Bonjour Greg, bonjour à tous. Un début de journée assez nuageux sur le Trégor avant le retour progressif des éclaircies.
0: Le départ d'un ophtalmologue inquiète la ville de Lannion.
3: Clément Lemaire quittera Lannion à la fin de l'année pour s'installer à Guipava, installé depuis 2018 dans le quartier de Saint-Ujon. Son départ avait déjà suscité l'inquiétude de ses patients. Et bien c'est le maire Éric Robert qui regrette surtout la manière dont cette fermeture intervient, estimant que la ville aurait dû être informée et pouvoir échanger avec le praticien. La municipalité rappelle qu'elle s'était fortement mobilisée en 2018 pour permettre son installation.
0: 1000 euros pour l'association Petit Cadeau pour Gros Bobo.
3: Après le vol d'une tirelire de l'association Petit Cadeau pour Gros Bobo fin août dans un commerce de Paimpol, une bonne nouvelle vient réchauffer les cœurs. Une donatrice s'est présentée pour remettre 1000 euros à l'association. L'argent récolté sert à aider les enfants malades ou en situation de handicap dans les hôpitaux bretons.
0: Guirec Soudé prendra le départ de la Route du Rhum.
3: Le navigateur de Plougrescamp participera bien à la prochaine Route du Rhum le 1er novembre entre Saint-Malo et Pointe-à-Pitre. Guirec Soudé s'élancera à bord de son ultime, désormais baptisé Liam. Il veut notamment utiliser cette aventure pour soutenir les jeunes et donner de l'espoir aux personnes confrontées à la maladie.
0: Coupe de France, Lannion se déplacera à Saint-Brandan-Quintin.
3: Le tirage du 4e tour de la Coupe de France est désormais connu. Après avoir éliminé Pratt, le Lannion FC pensionnaire de National 2 se déplacera chez Saint-Brandan-Quintin, promu en Régional 1. La JS Cavan recevra de son côté Milizac, autre équipe de N2. Les rencontres sont programmées les 26 et 27 septembre.
0: Casting dans le Trégor.
3: L'émission Cauchemar en cuisine recherche des établissements en difficulté pour son prochain tournage avec le chef Philippe Etchebest. Alors si vous avez besoin d'aide ou si vous souhaitez recommander un proche, contactez le casting au 07 86 48 38 87 ou par mail à castingcauchemar@m6.fr.
0: Tout est bon dans le breton, le slogan régional fait sourire un éditeur.
3: La nouvelle campagne de consultation citoyenne de la région Bretagne reprend le slogan Tout est bon dans le breton, une formule qui existe déjà depuis 5 ans comme titre d'une collection de livres humoristiques de Casa Édition, écrite par Fabien Delettre et illustrée par Alto. L'éditeur a choisi l'humour et a envoyé plusieurs exemplaires des ouvrages au président de la région, Loïc Chesnais-Girard. Fabien Delettre est notre invité ce matin à 8h.
0: Et on va se faire un petit point du côté de la météo.
3: Eh bien ce matin, le ciel sera bien nuageux, à couvert sur le Trégor, avec quelques possibilités de brume ou de grisaille. Les éclaircies gagneront progressivement du terrain au fil de la matinée. Les températures seront autour de 12 à 14 degrés au réveil. Cet après-midi, alternance de nuages et d'éclaircies avec un temps globalement sec. Le thermomètre pourra atteindre 20 degrés à Lannion. Le vent d'ouest sera faible à modéré avec des rafales pouvant atteindre 30 à 50 km/h en Bretagne. La suite de votre matinale, c'est avec Greg.
0: Merci Matt et à tout à l'heure.
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0: Allez, je vous ai calé Neria avec Salt in the Wound, mais là tout de suite c'est Shakira avec Me Gusta sur Millennium. La.

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1: On va au Chili où des manchots blessés portent maintenant de petites vestes et pas seulement pour faire joli. Elles sont conçues avec des fibres contenant du cuivre et du zinc. Elles aident les blessures à cicatriser et empêchent les manchots de retirer leurs poings avec leur bec. Parce que visiblement, même les manchots détestent les points de suture. Je veux quand même voir un manchot avec sa petite veste, ça doit être trop craquant.
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3: Allez, je vous ai calé Mauvais Joe avec Pilé. David Guetta et Jennifer Lopez à suivre avec Save Me Tonight avant de retrouver votre horoscope du jour avec Lucie. Bienvenue et bon réveil.

0: David Guetta, Jennifer Lopez, Save Me Tonight sur Millennium. Il est 7h45. Tout de suite, votre horoscope du jour avec Lucie.
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2: Bonjour à tous, l'horoscope de ce vendredi 18 septembre. On commence avec les béliers. Profitez de la situation sans vous poser de questions. Les taureaux, écoutez votre intuition, elle vous sera précieuse. Gémeaux, ne brûlez pas les étapes essentielles à votre réussite. Les cancers, vous aurez un large choix d'activités et de loisirs. Les lions, écoutez les gens compétents pour avancer. Les vierges, votre regard pétille et vous serez irrésistible. Balance, un nouveau tournant dans votre vie active. Les scorpions, la communication sera le maître mot dans votre relation. Sagittaire, trouvez un accord concluant et vous vous sentirez mieux. Les capricornes, gardez les yeux bien ouverts pour de nouvelles rencontres. Les verseaux, vous saurez faire face aux situations les plus difficiles. Et puis les poissons, assurez-vous que vous êtes deux à vouloir le changement.
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0: Et la Rosa avec Oxytocine qui arrive tout de suite sur Millennium. Et dans quelques instants, sa sélection, le Marc avec sa sélection, il manquait juste le prénom. Et Marc, il arrive avec sa sélection des programmes télé pour votre soirée. Bon réveil. On aurait pu débrouiller vous avec ça.

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1: Et on va commencer avec ce soir sur TF1, qui sera le plus nul? France 2, Capitaine Marlowe. France 3, La Carte au Trésor. Stéphane Bern qui propose cette nouvelle aventure au cœur du Jura, avec deux nouveaux candidats, Blandine, Équipe Rouge et Raphaël Bleu. Cabale, Gourou, M6, Arnaque, TMC, rediffusion du documentaire Céline Dion, Une Voix, Un Destin. Sur TFX, le film Balle Perdue. Lino, joué par Alban Lenoir, un magicien de la mécanique, utilise ses talents pour des braquages, alors qu'il se fait attraper par Caras, joué par Zibedia, capitaine de la brigade anti-GoFast, lui offre une opportunité de se racheter. Pour cela, Lino doit mettre à contribution ses compétences. Caras soupçonne Quentin, le petit frère de Lino, de travailler pour des passeurs. En se rendant à son garage, la visite tourne mal. Bientôt, les soupçons se tournent vers Lino, accusé de meurtre. Il est contraint de fuir. Son seul espoir, retrouver une voiture dans laquelle se trouve une balle qui pourrait l'innocenter. Et puis enfin sur Gulli, les aventures de Spirou et Fantasio. Allez, je vous laisse faire votre choix et par avance, une belle soirée devant votre télévision.
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3: Allez, côté musique, je vous ai calé Natasha Bedingfield avec Pocket Full of Sunshine. Et tout de suite, Benassi Bros avec Every Single Day. C'est Millennium, votre radio et mix que vous écoutez. Bienvenue, bon réveil, c'est la matinale.

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3: Bonjour Greg, bonjour à tous. Un début de journée assez nuageux sur le Trégor avant le retour progressif des éclaircies.
4: Le départ d'un ophtalmologue inquiète la ville.
3: Clément Lemaire quittera Lannion à la fin de l'année pour s'installer à Guipava. Installé depuis 2018 dans le quartier de Saint-Ujon, son départ avait déjà suscité l'inquiétude de ses patients. Le maire Éric Robert regrette surtout la manière dont cette fermeture intervient, estimant que la ville aurait dû être informée et pouvoir échanger avec le praticien. La municipalité rappelle qu'elle s'était fortement mobilisée en 2018 pour permettre son installation.
4: 1000 euros pour l'association Petit Cadeau pour Gros Bobo.
3: Après le vol d'une tirelire de l'association Petit Cadeau pour Gros Bobo fin août dans un commerce de Paimpol, une bonne nouvelle vient réchauffer les cœurs. Une donatrice s'est présentée pour remettre 1000 euros à l'association. L'argent récolté sert à aider les enfants malades ou en situation de handicap dans les hôpitaux bretons.
4: Guy Rexoudé prendra le départ de la route du Rhum.
3: Le navigateur de Plougrescamp participera bien à la prochaine route du Rhum le 1er novembre entre Saint-Malo et Pointe-à-Pitre. Guy Rexoudé s'élancera à bord de son ultime, désormais baptisé l'IAM. Il veut notamment utiliser cette aventure pour soutenir les jeunes et donner de l'espoir aux personnes confrontées à la maladie.
4: Coupe de France, Lannion se déplacera à Saint-Brandan-Quintin.
3: Le tirage du 4e tour de la Coupe de France est désormais connu. Après avoir éliminé Pratt, le Lannion FC, pensionnaire de National 2, se déplacera chez Saint-Brandan-Quintin. Premier en Régional 1, la JS Cavan recevra de son côté Milizac, autre équipe de N2. Les rencontres sont programmées les 26 et 27 septembre.
4: Casting dans le Trégor.
3: L'émission Cauchemar en cuisine recherche des établissements en difficulté pour son prochain tournage avec le chef Philippe Etchebest. Alors si vous avez besoin d'aide ou si vous souhaitez recommander un proche, eh bien contactez le casting au 07 86 48 38 87 ou par mail à castingcauchemar@m6.fr.
4: Tout est bon dans le breton, le slogan régional fait sourire un éditeur.
3: La nouvelle campagne de consultation citoyenne de la région Bretagne reprend le slogan Tout est bon dans le breton, une formule qui existe déjà depuis 5 ans comme titre d'une collection de livres humoristiques de Casa Édition, écrite par Fabien Delettre et illustrée par Alto. L'éditeur a choisi l'humour et a envoyé plusieurs exemplaires des ouvrages au président de la région, Loïc Chesnais-Girard. Fabien Delettre est notre invité d'ici quelques secondes et il n'est pas content. Il va vous le dire.
4: Et on va se faire un petit point du côté de la météo pour aujourd'hui en ce 18 septembre.
3: Ce matin, le ciel sera bien nuageux à couvert sur le Trégor avec quelques possibilités de brume ou de grisaille. Les éclaircies gagneront progressivement du terrain au fil de la matinée. Les températures seront autour de 12 à 14 degrés au réveil. Cet après-midi, alternance de nuages et d'éclaircies avec un temps globalement sec. Le thermomètre pourra atteindre 20 degrés à Lannion. Le vent d'ouest sera faible à modéré avec des rafales pouvant atteindre 30 à 50 km/h. En Bretagne.
4: Merci Matt. On va se retrouver tout de suite avec l'interview de Fabien Delettre.
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3: Bonjour Fabien.
5: Salut les copains de Station Millennium. Salut Greg. Salut Matt.
4: Salut Fabien. Comment ça va?
5: Ça va. Vous savez, j'essaie de me lever. J'essaie de tenir debout malgré ce qui m'arrive.
3: Mais oui, alors finalement, on pourrait presque dire que la région Bretagne t'a fait une belle publicité gratuite puisque son nouveau slogan reprend exactement le titre de ta collection.
5: Ah bah voilà. Voilà, c'est comme ça que tu vois les choses, toi.
3: Oui, non, c'est pas comme
5: j'ai
3: ça que tu les vois.
5: J'ai été spolié, j'ai été trahi.
3: Alors, comment ça s'est passé? Est-ce que t'as été est-ce que la région t'a contacté ou pas du tout?
5: Non, je vais vous dire exactement comment ça s'est passé. Figurez-vous que mon éditeur, il m'a inscrit sur Google Actu et dès qu'il a écrit « Tout est bon dans le breton », on reçoit un push.
3: Ouais.
5: Un push, c'est-à-dire il y a une information.
3: Ouais.
5: Et un jour, alors que mon activité était plutôt stable, voire quasi au niveau de zéro, je reçois 5 ou 6 push « Tout est bon dans le breton »,« Tout est bon dans le breton », machin. Alors je dis « Qu'est-ce qui se passe ? Est-ce que la BD est passée top vente, best-seller devant Marc Lévy ? Ou est-ce qu'il y a un souci ?» Et dans les actus, je vois que Loïc Chesnais-Girard lance une grande campagne avec la région Bretagne. Tout est bon en breton, tout est bon en breton. Et je voyais que ça partout. Je dis, oh le coquin. Mais en fait, oui, comme vous le savez, que tu as traîné à la consultation dans toute la région. Et il a repris ce titre, Tout est bon dans le breton. Évidemment, en rajoutant, surtout votre opinion.
3: Oui.
5: Je n'ai pas quand même l'outrecuidance de dire que j'ai inventé cette expression. Parce que quand même, c'est un truc qu'on peut lire sur les bols et tout ça.
3: Ouais.
5: Mais c'est vrai que j'ai quand même un peu boosté depuis, on va dire, 2001, quand j'ai commencé, ouais. En 2001, c'est un peu jeune, non, 2021.
3: Non, enfin, 2021, oui, c'est bien ce que
5: je... Ouais, je me souviens un petit peu plus vieux, ouais. Et donc, si tu veux, je me suis dit, tiens, c'est marrant. C'est marrant cette histoire. Et j'ai envoyé un message directement en story au président de la région en disant, ben, ça c'est marrant. Est-ce que c'est un clin d'œil? Est-ce que vous avez fait ça sans savoir et tout? Et comme il est peut-être pas très à l'aise avec les réseaux sociaux, il ne m'a pas répondu. Mais c'est normal, il a autre chose à faire, Loïc. Il a vu, il a du taf et tout. Donc je me dis, c'est dommage parce qu'il nous dit d'aller sur d'aller cliquer sur son lien, mais si lui, il va pas sur Instagram, bon. Qui va y aller? Et résultat, blague à part, j'ai un copain qui était à Saint-Malo justement sur un stand. Il y avait une foire, une expo, un truc spécial Bretagne.
3: Ouais.
5: Et lui, je lui dis, ah, tant qu'il y est, si tu le vois, demande-lui. Alors je crois pas qu'il l'a vu directement, mais il a vu sa chargée de communication.
3: Ouais.
5: Qui lui a dit, oui, alors en vrai, on a fait ça. On nous a demandé de trouver un titre dans l'urgence, un truc un peu tape. Tape à l'œil, mais on va dire plutôt tape. Enfin bref, qui sonne bien breton. Et puis il y a quelqu'un, alors, c'est un stagiaire, hein, ou c'est ChatGPT, je sais même pas, a donné ce titre tout le monde breton. On s'est dit c'est bien, tout le monde dit ça sonne bien. Il dit c'est vrai que personne n'a trop réagi, même si on connaissait la BD. Et après, comme on nous a fait la réflexion une fois qu'ils ont lancé toutes les affiches et tout ça, ils ont dit c'était trop tard. On n'avait pas commencé à tergiverser là-dessus. Quand il y en a qui ont dit ouais, est-ce que ça fait pas un peu trop la BD, machin et tout. Et puis ils se sont dit, bon, de toute façon, Fabien, il est comme Matt et Greg, c'est un mec cool, ça va passer tranquille, profitons-en. Et donc, résultat, c'est sorti partout. Mais moi, évidemment, comme tu me connais avec ma grande gueule, je me suis dit, oh, attends, je vais quand même en parler pour faire parler de moi. Plus avec la région.
3: Tu as bien, voilà, tu as bien raison. Combien de livres tu as envoyé au président de la région?
5: Alors, moi, j'ai dit, au début, j'ai fait une blague. Dans le message, je lui dis bon, il y a combien d'habitants en Bretagne? On va dire il y en a 3,5 millions.
3: Ouais.
5: Bon, donc je vais j'y aller, on va rajouter pour les touristes, pour ceux qui vont pas tarder à arriver, les Parisiens qui trouvent que c'est trop bien, donc ils vont rester en Bretagne. J'ai dit allez, on part sur 4 millions. Effectivement, j'ai fait le calcul, je me dis si la région me rembourse pas, combien de générations je vais être endetté.
3: Tu m'étonnes.
5: Donc, j'ai changé d'avis et je lui ai envoyé. Bah, toute la collection, quoi, les 6 bouquins, en lui disant si ça plaît à la région, pourquoi pas peut-être faire un truc ensemble, je sais pas, n'importe quoi, une sortie, une petite foire à l'Andive, à Envy, qu'est-ce qu'ils veulent, mais voilà, histoire de faire un petit truc avec la région. Donc je me dis peut-être que c'est l'occasion, tu vois, c'est le hasard fait que c'est une main tendue sans qu'il ait vraiment fait exprès, mais moi je la saisis quand même en disant voilà, est-ce qu'on pourrait profiter de ce petit clin d'œil pour que moi je puisse aussi parler de mes BD à un moment donné.
3: Bien sûr.
5: Dans votre communication, quoi.
3: Donc pour l'instant, tu n'as pas de communication avec Loïc Chenet-Gira?
5: Non, pour le moment, c'est vrai que les discussions sont assez unilatérales. Mais je pense que il a absolument rien contre moi, ni peut-être que même ça l'amuse ou quoi que ce soit, mais je pense qu'il a entre guillemets dans autre urgence à gérer.
3: Oui, oui, oui, oui, oui, c'est sûr. Mais tu ne lui en veux pas?
5: Non, en vrai, je lui en veux pas du tout. Et je vais même te dire un truc, c'est entre guillemets un coup de pouce qu'il me donne gentiment parce que tu sais, c'est des trucs tout bêtes, mais tout est bon dans le breton comme ça. Comme ça a été quand même, il y a déjà eu, je sais pas, au moins 30 000 ou 40 000 participants. Ils ont dû taper tout est bon dans le breton sur Google. Donc moi, ça m'a référencé, bam, je me suis retrouvé top référent. Ça se trouve, il y a même des gens qui, au lieu de commenter sur le site, ils ont mis un commentaire sous ma BD en mettant, ouais, pas assez de médecins dans les campagnes, tu vois.
3: Ouais.
5: En pensant répondre en fait au sondage, quoi.
3: Donc tu vas pas au tribunal, rien de tout ça, on n'a pas besoin de faire un droit de réponse de la Bretagne.
5: Non, on n'a pas besoin, parce que je pense quand même qu'on milite tous pour la même chose,
3: oui.
5: Sous forme d'humour et le président de région. Alors moi, je fais pas un discours politique, hein, parce que déjà je connais pas exactement ce qu'il fait, mais je veux dire d'une manière générale, j'ai quand même l'impression que c'est quelqu'un dont le but est d'œuvrer pour le bien-être,
3: oui.
5: Et pour que la Bretagne rayonne, donc j'ai aucun intérêt à aller tirer dans les pattes de quelqu'un qui pense la même chose que moi, en tout cas au sens large, c'est-à-dire faire rayonner la plus belle région du monde et rendre heureux les gens qui y habitent.
3: Est-ce qu'on peut vraiment rire de tout quand on est breton, Fabien?
5: Alors, est-ce qu'on peut rire de tout? Moi, de manière générale, de toute façon, je pense qu'il faut rire de tout, parce que sinon on commence à s'enlever des trucs. Mais là, voilà, ça c'est ce que je dis généralement quand on me pose la question. Mais il y a un truc vraiment, d'ailleurs j'en parle dans ma dans le nouveau tome de ma BD, le tome 4, qui s'intitule « Plus vraie de la vie
3: ouais. ».
5: J'en parle d'une manière un petit peu rigolote, mais c'est quand même quelque chose qui me touche. C'est à la fois le désert médical en Bretagne
3: ouais.
5: et le désert policier. Alors j'en parle évidemment en rigolant, parce que c'est rigolo, mais les gens ne le savent pas, par exemple, qu'il existe des brigades mobiles de gendarmerie, c'est-à-dire que quand on est dans une grande ville, on veut porter plainte 10 minutes après on est au commissariat, dans les campagnes, il faut attendre un mercredi et tous les 15 jours qu'il y ait un camping-car qui passe

0: qui m'ont dit est-ce que tu penses, parce que comme je fais de la radio sur Fun Radio, que tu pourrais passer un message, c'est pour te dire comme t'as des touches, tu vois,
1: ouais,
0: pour qu'on ait un médecin qui puisse venir directement pleurer en vaudou, parce que bon, vous savez, il y en a qui ont du phare. Tu connais et vous connaissez.
1: Mais il y en a partout, dans toutes les communes, il y a des banderoles recherche médecin.
0: Voilà. Et là, je me suis dit, mais trop compte, on en est là où, quand on est dans une grande ville, je pense l'exemple de Paris, avec Doctolib, toutes les heures, t'as des endroits où partout tu vas, tu vois. Donc ça, quand je parle de, là, je suis rentré un petit peu dans le premier degré, mais ça, tu vois, j'en parle dans mes BD, justement dans Capouzinec, où c'est tellement la galère que comme il n'y a pas de médecin, ils font une sorte de cabine téléphonique qui fait truc médical à distance, mais bon, ça marche une fois sur deux. C'est ma manière de dénoncer de manière un peu humoristique des trucs qui me font pas rire, en fait.
1: Ouais.
0: Et ça, je trouve ça vraiment... D'ailleurs, si j'avais Loïc Chesnais-Girard, je lui en parlerais. Je pense qu'il est au courant du problème, il ne m'a pas attendu.
1: Non.
0: En tout cas, lui dire que c'est vraiment, je pense que les Français, on pense au prochain président de la République, mais on pense aussi à la région. Je pense que la priorité, c'est de savoir comment on vit autour de soi et qu'il y a quand même des trucs difficiles pour les Bretons.
1: Alors, ta collection existe déjà depuis 5 ans. Est-ce que t'as parfois l'impression que les Bretons te donnent eux-mêmes les idées pour tes BD?
0: Non, mais ça arrive tout le temps. Tout le temps, c'est génial parce que j'ai la chance de tourner pas mal pour des séances de dédicaces, pour aller à la rencontre des gens. Alors moi, je dis, je suis pas le dessinateur, c'est Alto.
1: Oui.
0: Moi, je griffonne un peu, donc les gens, je leur fais des 2-3 griffonnades, je sais pas si ça se dit, mais des gribouillages. Mais surtout, ce qui est rigolo, c'est que je leur mets toujours un texte en rapport avec... Le moment que je passe avec eux, c'est surtout ça qui est sympathique. Mais à chaque fois, ils me donnent des idées. Ils me disent, ce serait bien que tel personnage fasse ci, ce serait bien que la grand-mère fasse ça. Et moi, je note. Alors, souvent, je leur dis, écoute, je note comme ça, tu sauras que quand à la page 22 du prochain, ce sera toi et tout. Je sais pas si les gens s'en souviennent forcément, mais c'est un plaisir parce que ça permet aux gens de proposer leurs blagues. Et je leur dis, comme ça, je te rends hommage, un tel le tira, ou même des expressions, tu vois, que, tu vois, par exemple, il y a la Mamie Gouden, qui est la grand-mère dans la série Tout est bon dans le breton.
1: Ouais.
0: J'aime bien qu'à chaque fois, elle commence par nom de quelque chose, tu vois. Nom d'une patate de pain cran, nom d'une... Et c'est quelqu'un qui m'avait dit, qui venait d'Envy, qui dit, ouais, nous, on a le lancer d'artichaut chez nous. Est-ce qu'un jour, elle pourrait le dire? Et maintenant, la dernière fois, j'ai mis, nom d'un artichaut, nom d'un lancer d'artichaut à Envy. Tu vois, je vois des petits hommages comme ça, des petits clins d'œil.
1: Eh ben, tu nous feras un petit hommage dans ta BD pour Millennium, la prochaine.
0: Très bonne idée, très bonne idée. Non, enfin, ça fera un peu bizarre. Nom d'une station Millennium, Trégastel.
1: Et tu reviens quand, en fait, à Trégastel, Fabien?
0: Qu'est-ce qu'il y a?
1: Tu reviens quand à Trégastel?
0: Ah ben moi, je reviens à Trégastel très souvent, puisque mon papa, il habite à côté de chez vous.
1: Bah oui.
0: Donc, attends, tu sais quoi, là, t'es en train d'essayer de choper un restaurant ou...
1: Non, pas du tout, faut que tu viennes voir les locaux de la radio.
0: Ah mais bien sûr, mais avec joie et bonheur, moi, dès que je viens, je vais venir vous voir. J'ai connu vos anciens locaux, il paraît que les nouveaux, vous êtes un petit peu embourgeoisés, c'est normal, hein, quand il y a du cash qui rentre, forcément.
2: Oui, surtout.
1: Si seulement.
2: Énormément de cash, ouais, bien sûr.
0: Il paraît, Greg, que c'est une tour, de loin, on vous voit un petit peu comme le phare de Ploumanac, c'est vrai ou pas?
2: On illumine le bourg, ouais.
0: Il y a deux phares, vous faites de la concurrence.
1: Bon, Fabien, on te retrouve, toi, tous les jours à 16h jusqu'à 18h sur Fun Radio avec Hanouna et les Merguez. Qui a choisi ce titre d'émission?
0: Alors, je vais être tout à fait honnête et je vais même te choquer. C'est moi. Pourquoi? Parce qu'en fait, je suis producteur de cette émission. Producteur, attention, les gens ne savent pas forcément. C'est pas l'argent qui rend producteur, c'est le cinéma. Sinon, ça se saurait. Ma producteur, c'est moi qui organise cette émission.
1: D'accord.
0: L'année dernière, ça s'appelait Tout Beau Tout Fun.
1: Oui.
0: Et puis Cyril Hanouna souhaitait faire une émission type, vous savez, un peu comme sur les grosses têtes sur RTL,
1: type couscous, quoi.
0: Questions, et derrière les gens répondent, d'accord?
1: Oui, ouais.
0: Sauf que je lui ai vite fait la saison, mais t'as vu qu'il y a autour de la table, il n'y a pas que des prix Nobel, et je me mets dedans, plutôt les sous-doués. Et il m'a dit, mais c'est vrai, ça vient avec des bananes. Et je me dis, les bananes, c'est pas mal, mais bon, ça peut être mal vu. Je dis, non, c'est vraiment des merguez. Bah, et je me mets dedans. Hein. Il dit, mais est-ce qu'on peut appeler un truc Hanouna et les merguez? Je lui dis, pourquoi on pourrait pas? De toute façon, tout est possible. Il m'a dit, allez, vas-y, on appelle ça comme ça. Puis Fun Radio, ils n'ont pas compris tout de suite, pour être tout à fait honnête. Hein. Je crois que la sémantique a été un peu débattue. Puis après, ils se sont dit, bon, de toute façon, ça sert à rien, il le fera quand même.
1: Ouais, voilà.
0: Donc, Hanouna et les merguez, voilà. Hanouna pose des questions et les merguez autour essaient d'y répondre comme on peut, voilà. Et c'est comme ça que c'est venu.
1: Et on te retrouve aussi ce soir sur W9.
0: Oui, ça enchaîne après. Alors les gens ne le savent pas forcément, mais le studio.

0: de Fun Radio, celui d'Hanouna, hein, donc Hanouna et les merguez, il est la porte, tu ouvres la porte, ouais, et tu es directement dans le plateau de TBT9, donc sur W9, et comme l'émission finit à 18h, bah, ça laisse 20 minutes, 18h20, pour ouvrir cette porte et passer de l'autre côté. Et comme avec Cyril, on s'entend plutôt bien, bah, là notamment ce soir, je le sais, mais des fois il me dit, bah tiens, viens ce soir avec nous, donc moi j'ouvre la porte, et au lieu de rentrer plus tôt, bah, je rentre plus tard, et je rigole avec le reste de la bande. Alors moi, comme tu me connais, comme vous connaissez, j'ai pas l'outrecuidance de me permettre de donner des conseils ou quoi que ce soit sur toutes les actus politiques et tout ça, oui, qui sont traitées tous les jours.
1: Ouais.
0: Après, je peux parler, j'ai quand même un avis comme tous les Français. Mais moi, ce qui m'intéresse surtout, c'est d'amener de l'humeur, du rire et puis pas me prendre au sérieux, quoi.
1: Tu viens pour rigoler.
0: Exactement, de la rigolade uniquement. De la rigolade, mon Mathieu.
1: Eh ben, merci beaucoup, Fabien. Et puis, si j'ai des nouvelles de Loïc Chesnais-Girard, je te dirai.
0: Ah, bah écoute, avec grand plaisir. Je vous embrasse. Merci encore. Et je voudrais remercier Lucie, hein, Lucie qui fait l'horoscope sur Station Millennium, qui a dit tout à l'heure, j'ai noté, parce que je lui ai dit, tiens, ça c'est bien pour moi. Elle a dit, bélier, parce que je suis bélier, profitez de la situation sans vous prendre la tête. Eh bien, Lucie, tu as bien raison, je vais pas me prendre la tête et je vais en profiter à max.
1: Mais c'est vrai, tu fais aussi l'horoscope, toi, des fois.
0: Ah bon?
1: Ben oui, un voyant, ah, hein, sens.
0: Ah, là, j'ai compris. Là, tu me lances pour te moquer de moi. Parce
1: pas
0: que
1: du
0: j'ai
1: tout.
0: Un personnage. C'est ça qui.
1: Pas du tout. Tiens, radio. Est-ce que tu peux donner l'horoscope à Greg? Qu'est-ce qui va arriver à Greg?
2: Greg, est-ce que tu peux me dire quel est ton signe, s'il te plaît?
3: Gémeaux.
2: Alors, attends, je l'écris en même temps. J'ai besoin, moi, de voir pour trouver. Gémeaux. J-E-M-A-U. Comment tu écris Gémeaux, Greg, s'il te plaît?
3: Alors, G-E-M-E-A-U-X.
2: Ah, d'accord, c'est transitif. D'accord, ok, bon. Alors, je le mets. Gémeaux, eh bien, figure-toi, mon Greg, qu'aujourd'hui, et là, je sais que tu vas être assez surpris, le soleil va se lever, et quand tu vas sortir, tu vas avoir un petit peu chaud. Derrière, il y aura sûrement une petite bourrasque de vent, tu auras un petit peu froid. Alors, je te conseille, mon Greg, de mettre une laine aujourd'hui. Voilà ce que je peux te prédire pour ta journée. Est-ce que tu es satisfait?
3: Oh bah, si c'est l'horoscope, on va pas le contredire.
2: Et je peux même te dire, là, tu m'es assez surpris, que si tu prends ta carte d'identité dans ton portefeuille, je te prédis que tu y verras ton prénom, ton nom de famille, peut-être ta date de naissance.
3: Incroyable. Tu sais, Matako, ça me fait penser.
1: Non.
3: Ça me fait penser à l'été dernier avec le père Fouettard.
1: Ah oui, exact.
2: Je précise que tout ça est réalisé sans intelligence artificielle.
1: Ah bien sûr, bien sûr.
2: Je précise.
1: Merci beaucoup, Fabien.
3: Merci.
2: Mathieu.
1: Oui, oui.
2: Mathieu, tu es là?
1: Oui, je suis là.
2: Je suis capable.
1: Oui.
2: Si tu me donnes ta carte vitale. De prédire ton numéro de sécurité sociale du premier au dernier numéro.
1: Ah bah oui, effectivement.
2: Et oui. Tout ça réalisé sans intelligence artificielle.
1: Bien sûr. Mais c'est vrai qu'on a affaire au meilleur des voyants. Hein.
2: Voilà, c'est Claude Alexis. C'est un peu comme Claude Alexis, on est encore plus nul.
1: D'accord, ok.
0: Bon, attends, bah, Claude est reparti, c'est Fabien qui est revenu.
1: Oui, d'accord, ok. Merci Fabien.
3: Merci.
0: Mais merci à vous, c'est toujours un bonheur, vous êtes tellement... les meilleurs du monde. J'espère que Station Millennium va continuer d'exister et je me battrai si vous faites une manie, si vous faites quoi que ce soit, si vous... Je suis là, vous n'hésitez pas.
1: Merci Fabien. Et puis n'oublie pas, hein, la porte est grande ouverte quand tu viens à Trégastel.
0: C'est trop gentil les garçons.
3: Attends, faut pas dire ça sinon on va nous tirer le matos. Attention, c'est ce que je
0: dis. Ouais, non mais c'est vrai, mais il dit ces trucs, mais tu fermes à minimum quand même.
1: C'est vrai.
0: Alors, dans l'autre bâillement, je comprends, là, tu peux passer, t'inquiète pas.
1: Salut Fabien.
0: Salut les copains, vive la Bretagne.
3: Ciao. Salut.
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3: Allez, Bad Bunny avec Nueva Yol qui arrive tout de suite et Ferrek Down avec Love You Better. Il est 8h20, autant rester là, Matt, reste là.

0: Allez, bienvenue, bon réveil si vous venez d'arriver sur Millennium. C'est une nouveauté à découvrir cette semaine. Ferrek Down avec Love You Better. Il est 8h26. C'est Millennium que vous avez choisi, c'est le son Eten Mix. Dans quelques instants, on va retrouver Atlex avec Paso Bem Solto. C'est sur Millennium que ça se passe. Bienvenue.
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0: Atlex avec Paso Bem Solto sur Millennium. Il est 8h30 tout de suite, c'est le moment de retrouver les infos.
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0: Les infos avec Matt, bonjour.
3: Bonjour Greg, bonjour à tous. Un début de journée assez nuageux sur le Trégor avant le retour progressif des éclaircies.
0: Le départ d'un ophtalmologue inquiète la ville.
3: Clément Lemaire quittera Lannion à la fin de l'année pour s'installer à Guipava. Il était installé depuis 2018 dans le quartier de Saint-Ujon. Son départ avait déjà suscité l'inquiétude de ses patients. Et bien c'est le maire, Éric Robert, qui regrette surtout la manière dont cette fermeture intervient, estimant que la ville aurait dû être informée et pouvoir échanger avec le praticien. La municipalité rappelle qu'elle s'était fortement mobilisée en 2018 pour permettre son installation.
0: 1000 euros pour l'association Petit Cadeau pour Gros Bobo.
3: Après le vol d'une tirelire de l'association Petit Cadeau pour Gros Bobo fin août dans un commerce à Paimpol, une bonne nouvelle vient réchauffer les cœurs. Une donatrice s'est présentée pour remettre 1000 euros à l'association. L'argent récolté sert à aider les enfants malades ou en situation de handicap dans les hôpitaux bretons.
0: Guirec Soudé prendra le départ de la route du Rhum.
3: Le navigateur de Plougrescamp participera bien à la prochaine route du Rhum le 1er novembre entre Saint-Malo et Pointe-à-Pitre. Guirec Soudé s'élancera à bord de son ultime, désormais baptisé Liam. Il veut notamment utiliser cette aventure pour soutenir les jeunes et donner de l'espoir aux personnes confrontées à la maladie.
0: Coupe de France, Lannion se déplacera à Saint-Brandan-Quintin.
3: Le tirage du 4e tour de la Coupe de France est désormais connu. Après avoir éliminé Pratt, le Lannion FC, pensionnaire de National 2, se déplacera chez Saint-Brandan-Quintin, promu en Régional 1. La JS Cavan recevra de son côté Milizac, autre équipe de N2. Les rencontres sont programmées les 26 et 27 septembre.
0: Casting dans le Trégor.
3: L'émission Cauchemar en cuisine recherche des établissements en difficulté pour son prochain tournage avec le chef Philippe Etchebest. Alors si vous avez besoin d'aide ou si vous souhaitez recommander un proche, contactez le casting au 07 86 48 38 87 ou envoyez un mail à castingcauchemar@m6.fr.
0: Tout est bon dans le breton, le slogan régional fait sourire un éditeur.
3: La nouvelle campagne de consultation citoyenne de la région Bretagne reprend le slogan « Tout est bon dans le breton », une formule qui existe déjà depuis 5 ans comme titre d'une collection de livres humoristiques de Casa Édition écrite par Fabien Delettre et illustrée par Alto. L'éditeur a choisi l'humour et a envoyé plusieurs exemplaires des ouvrages au président de région Loïc Chesnais-Girard. Fabien Delettre était notre invité ce matin à 8h.
0: Et on va se faire un point du côté de la météo pour aujourd'hui en ce vendredi 18 septembre.
3: Ce matin, le ciel sera bien nuageux à couvert sur le Trégor avec quelques possibilités de brume ou de grisaille. Les éclaircies gagneront progressivement du terrain. Au fil de la matinée, les températures seront autour de 12 à 14 degrés au réveil. Cet après-midi, eh bien, une alternance de nuages et d'éclaircies avec un temps globalement sec. Le thermomètre pourra atteindre 20 degrés à Lannion. Le vent d'ouest sera faible à modéré avec des rafales pouvant atteindre 30 à 50 km/h en Bretagne. Moi, je vous retrouve tout à l'heure aux alentours de midi pour votre rendez-vous sur l'emploi. Et oui, la fin de votre matinale, eh bien, c'est avec Greg.
0: Eh oui, gros programme ce matin puisqu'il y aura bien sûr Lucie qui va revenir avec son insolite du jour. Également l'horoscope et cette fois-ci le vrai horoscope.
3: Le vrai.
0: Ah bah le vrai, bien sûr, le vrai parce que là... Avec Fabien, de toute façon, je savais très bien qu'en invitant Fabien, il allait mettre le bordel. Je le savais.
3: C'est sûr.
0: Ça, c'était sûr. Mais c'était sûr. On a l'habitude maintenant avec lui. On aura également les programmes télé dans un petit quart d'heure avec Marc et la récré du vendredi.
3: La récré du vendredi, c'est
0: oui,
3: quoi ça?
0: C'est comme l'année dernière. Ça se voit que t'écoutes la matinale, toi. Ça fait plaisir.
3: Non, c'est pas ça. C'est que quand
0: C'est ça.
3: Je travaille après. Je fais mon emploi.
0: Vas-y, tu veux un papier, un crayon?
3: Non, je ne t'écoute pas, Greg, je ne peux pas.
0: La récré du vendredi, c'est en fait pendant 10 minutes.
3: Ouais.
0: On mixe dans le tempo les meilleurs titres qu'on peut trouver actuellement.
3: D'accord.
0: C'est un petit peu le petit mix du DJ, tu vois, qui veut justement ambiancer avant le week-end.
3: D'accord,
0: tu vois. Donc,
3: ok.
0: Donc je mixe dans le tempo, voilà, en direct, okay. Et puis ça, c'est plutôt cool.
3: Comme faisait Corti à l'époque. Non, c'est pas tout à fait ça.
0: Ok, alors je te garantis qu'après l'émission, je te ramène justement à la maison de retraite, d'accord?
3: Okay.
0: T'oublieras pas de prendre ta petite pilule aussi.
3: C'est fait, je l'ai prise ce matin.
0: La pilule bleue?
3: Non, pas celle-là.
0: Ah, connaisseur en plus. Sur ce, à tout à l'heure.
3: Pas besoin.
0: Oui,
3: allez,
0: à tout à l'heure.
3: Tout à l'heure.
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0: Pink avec Get the Party Started qui arrive dans quelques instants. Starting Rock avec Diva Avaria. Un petit son à l'ancienne, ça s'appelle Don't Go. La reprise de Yazoo. Il est 8h35. Bienvenue et bon réveil, changez rien. C'est Greg avec vous jusqu'à 9h.

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0: Pink avec Get the Party Started sur Millennium. Tout de suite, on va retrouver Lucie avec son insolite.
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2: On va au Chili où des manchots blessés portent maintenant de petites vestes et pas seulement pour faire joli. Elles sont conçues avec des fibres contenant du cuivre et du zinc. Elles aident les blessures à cicatriser et empêchent les manchots de retirer leurs poings avec leur bec. Parce que visiblement, même les manchots détestent les points de suture. Je veux quand même voir un manchot avec sa petite veste, ça doit être trop craquant.
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0: Clan avec Café Con Con qui arrive tout de suite sur Millennium et dans quelques instants, votre horoscope du jour.

0: Orelsan avec Café Concon sur Millennium. Bienvenue et bon réveil si vous venez d'arriver. Allez, courage, c'est vendredi, c'est bientôt le week-end pour certains.
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2: Bonjour à tous, l'horoscope de ce vendredi 18 septembre. On commence avec les béliers. Profitez de la situation sans vous poser de questions. Les taureaux, écoutez votre intuition, elle vous sera précieuse. Gémeaux, ne brûlez pas les étapes essentielles à votre réussite. Les cancers, vous aurez un large choix d'activités et de loisirs. Les lions, écoutez les gens compétents pour avancer. Les vierges, votre regard pétille et vous serez irrésistible. Balance, un nouveau tournant dans votre vie active. Les scorpions, la communication sera le maître mot dans votre relation. Sagittaire, trouvez un accord concluant et vous vous sentirez mieux. Les capricornes, gardez les yeux bien ouverts pour de nouvelles rencontres. Les verseaux, vous saurez faire face aux situations les plus difficiles. Et puis les poissons, assurez-vous que vous êtes deux à vouloir le changement.
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0: Blaster Jacks avec Alice in Wonderland qui arrive tout de suite sur Millennium. Et dans quelques instants, Marc avec sa sélection des programmes télé pour votre soirée.

0: Jax avec Alice in Wonderland.
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2: Et on va commencer avec ce soir sur TF1, qui sera le plus nul? France 2, Capitaine Marlowe. France 3, La Carte au Trésor. Stéphane Bern qui propose cette nouvelle aventure au cœur du Jura, avec deux nouveaux candidats, Blandine, Équipe Rouge et Raphaël Bleu. Cabale, Gourou, M6, Arnaque, TMC, rediffusion du documentaire Céline Dion, Une Voix, Un Destin. Sur TFX, le film Balle Perdue. Lino, joué par Alban Lenoir, un magicien de la mécanique, utilise ses talents pour des braquages, alors qu'il se fait attraper par Caras, joué par Ramzi Bedia, capitaine de la brigade anti-GoFast, lui offre une opportunité de se racheter. Pour cela, Lino doit mettre à contribution ses compétences. Caras soupçonne Quentin, le petit frère de Lino, de travailler pour des passeurs. En se rendant à son garage, la visite tourne mal. Bientôt, les soupçons se tournent vers Lino, accusé de meurtre. Il est contraint de fuir. Son seul espoir, retrouver une voiture dans laquelle se trouve une balle qui pourrait l'innocenter. Et puis enfin sur Gulli, les aventures de Spirou et Fantasio. Allez, je vous laisse faire votre choix et par avance, une belle soirée devant votre télévision.
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0: Allez, c'est parti les amis, la récré du vendredi. Je vous mixe dans le tempo bien sûr les meilleurs titres qu'on peut trouver en ce moment. Bienvenue, bon réveil, kiffé. C'est juste avant le week-end.
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C'était la récré du vendredi. On va se donner rendez-vous dès lundi pour un nouveau numéro de la matinale à partir de 7h. Sinon, on va se donner rendez-vous pour l'actu gamer demain à partir de 13h45 comme chaque samedi. Et bien entendu, laissez sur mix tout au long de la soirée ce soir et demain à partir de 21h. Excellent week-end et à la semaine prochaine. Salut.

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2: Bonjour, un nouveau tour de vis annoncé par Sébastien Lecornu pour le budget 2027 avec pas moins de 54 milliards d'euros d'économies à trouver. Au menu, un possible gel des appels, gel du point d'indice des fonctionnaires, gel du budget de l'État. Des économies sociales également annoncées, puis un effort demandé aux retraités. Seul le budget des armées va augmenter de nouveau. De son côté, le président Emmanuel Macron convie les chefs de parti pour évoquer la dégradation rapide de la situation internationale. Sur la table, la sécurité et l'énergie, alors que le prix des carburants atteint de nouveaux sommets. Le diesel a même frôlé les 3 euros le litre dans plusieurs stations essence françaises. Début de la réunion prévue à 10h30. Et puis l'aide aux gros rouleurs ne va pas s'arrêter finalement le 30 septembre. Une annonce du ministre du Commerce Serge Papin. Une réunion aura lieu lundi matin pour la prolonger. De leur côté, les pêcheurs de Méditerranée sont satisfaits. Ils se sont engagés à lever les barrages après plus de 6 heures de négociations hier avec la ministre chargée de la mer Catherine Chabot. Ils ont notamment obtenu que les aides financières suivent la variation des cours du carburant. Un policier âgé de 35 ans, mis en examen dans les Yvelines. Il est soupçonné d'avoir préparé un acte de terrorisme. Interpellé le 23 août dernier, il est poursuivi pour fabrication et détention de matériel de guerre et provocation à un acte de terrorisme en ligne. Il a été placé en détention provisoire. Et puis des tirs ont éclaté près d'une école dans l'Oise ce jeudi, en plein mouvement de foule à la sortie des classes. Deux hommes présents dans un parc ont été blessés par balle. Un suspect de 18 ans a été interpellé et placé en garde à vue. Une enquête pour tentative de meurtre est ouverte. C'est aujourd'hui que la cour d'appel de Paris doit rendre sa décision dans l'affaire Stéphane Plaza. L'ancien animateur vedette est jugé pour des violences commises entre 2018 et 2022 sur deux anciennes compagnes, violences psychologiques. Condamné en première instance à un an de prison avec sursis, il avait fait appel. Enfin, du sport et du football pour terminer ce flash avec la Ligue 1 qui va reprendre ses droits ce soir avec le match Monaco-Lens. Le coup d'envoi sera donné à 20h45. Et puis un autre événement foot a lieu ce vendredi, c'est Zinedine Zidane, le nouveau et très médiatique sélectionneur des Bleus qui va dévoiler sa toute première liste de joueurs en vue du rassemblement de septembre.
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3: Pour ce vendredi, quelques gouttes de pluie sont attendues, notamment sur le Grand Est ou en Nouvelle-Aquitaine. Et puis partout ailleurs, le ciel sera partiellement voilé en alternance avec de jolies éclaircies. Dans l'après-midi, ça devrait se découvrir, notamment sur toute la partie Est du pays. Et puis concernant le vent, il pourra souffler en rafale jusqu'à 50 km/h sur le littoral. Et enfin, pour vos températures, on annonce 19 degrés du côté de Lille, 22 à Auxerre, 24 à Lyon, 25 à Bordeaux et jusqu'à 30 degrés à Montpellier.
1: 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Nous sommes le vendredi 18 septembre, le 261e jour de l'année. On fête Nadège et Sonia. Malgré son apparence distante et sa nature flegmatique, Nadège est une femme extrêmement sociable et conviviale. Journée internationale du bambou aujourd'hui. Et les anniversaires, notamment le champion de saut à la perche, Renaud Lavillény, qui a 40 ans. L'ancien champion de cyclisme, Lance Armstrong, 55 ans. L'animateur Camille Combal, à 44 ans. Alex Warren, à 26 ans. Bernard Weber, 65 ans. Jada Pinkett Smith à 55 ans, infâme de Will Smith. Et puis Dominique Chapat, journaliste toujours sur M6 avec son célèbre Turbo, 78 ans. Bon anniversaire à vous aussi, peut-être né un 18 septembre.
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5: Samedi 26 septembre, à partir de 19h, le CTH Lannion organise une soirée caritative. Au programme, un bon repas préparé par Oba Brasil, démonstration de capoeira et animation musicale. Tarif 25€ par personne, 15€ pour les enfants, réservation obligatoire de préférence sur Hello Asso ou par téléphone au 06 85 38 20 47. Alors, avant le début de la saison, venez soutenir le club basket fauteuil de votre région. Dans le cadre de la 3ème édition de Feuilles d'automne sur la botanique, atelier découverte sur le thème fleurs à l'aquarelle avec Noël Le Guillouzic. Alors que vous soyez débutant ou souhaitez rafraîchir vos compétences, venez explorer cette technique fascinante. Attention, c'est destiné aux adultes et c'est sur inscription. Place limitée samedi 26 septembre de 14h à 16h à la salle Fontaine de Trégastel.
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5: Amis joueurs, amis joueuses, bonjour à tous et bienvenue dans C'est Ludique. Aujourd'hui, je vous emmène au Japon, sans quitter votre table de jeu. Alors imaginez que vous soyez un artiste chargé de réaliser une magnifique estampe japonaise, coup de pinceau après coup de pinceau. Mais ici, vos pinceaux sont remplacés par des petits pots de peinture. Bienvenue dans Kano, un jeu imaginé par Jun Sasaki, illustré par Jun Sato et édité par Matago. Un jeu qui va mélanger réflexion, anticipation et agencement de tuiles. Mais alors comment on joue ? Eh bien chaque joueur possède devant lui un plateau représentant sa future estampe. Au centre de la table se trouve une grille remplie de petits pots de peinture de différentes couleurs. À votre tour, vous allez réaliser 3 étapes. La première est facultative, vous pouvez échanger 2 pots adjacents afin de préparer une meilleure combinaison. Puis vient donc le moment de choisir. Là, vous allez sélectionner une ligne ou une colonne et vous récupérez tous les pots d'une même couleur qui se suivent. Vous pouvez en prendre un ou plusieurs. Ces pots vont ensuite être placés sur votre plateau personnel. Ils glissent de haut en bas jusqu'à rencontrer un obstacle, un peu comme dans un jeu de réflexion. Chaque placement est important parce que votre objectif est de reproduire les formes demandées pour transformer ces pots de peinture en véritable œuvre d'art. Lorsque la bonne combinaison est réalisée, les pots disparaissent et sont remplacés par une illustration représentant un élément de votre estampe. Un petit personnage, un animal, un paysage. L'édition est vraiment très belle. Chaque œuvre réalisée vous rapporte des points selon les objectifs de la partie. Chaque partie est différente. Avant de commencer, plusieurs tuiles objectifs sont installées sur le plateau. Certaines récompensent les petites œuvres, d'autres les œuvres moyennes, d'autres encore les plus grandes. Il faudra également réussir à placer le soleil ou la lune au bon endroit de votre tableau. Et si vous parvenez à réaliser une œuvre majestueuse, vous gagnerez immédiatement une carte spéciale qui rapportera de précieux points en fin de partie. Autant dire qu'il faudra constamment adapter sa stratégie pour ne pas vous bloquer. Kano est un jeu qui impressionne d'abord par sa beauté, puisque les illustrations sont magnifiques, les couleurs sont douces, et lorsque les œuvres remplacent progressivement les pots de peinture, on a réellement l'impression de créer une estampe japonaise. Mais derrière cette esthétique très zen se cache un véritable petit casse-tête. Le jeu demande beaucoup d'anticipation, il faut prévoir quelles couleurs récupérer, préparer ses futures œuvres et optimiser chaque emplacement disponible. Le tout avec des règles finalement très accessibles. Kano développe de nombreuses compétences, la logique, la planification ou encore l'anticipation. C'est un jeu élégant, apaisant, qui offre une expérience aussi agréable à regarder qu'à jouer. Sous ses airs contemplatifs se cache un vrai défi de réflexion où chaque décision compte. Alors si vous aimez les jeux d'agencement, les casse-têtes malins, les univers inspirés de la culture japonaise, Kano mérite clairement votre attention. Kano est une avant-première puisqu'il sortira mi-octobre. Voilà, on se retrouve demain pour découvrir un nouveau jeu. Et en attendant, laissez vos écrans de côté. Et profitez pour découvrir de nouveaux jeux de société.

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0: Il est presque midi.
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2: Bonjour à tous. Le budget 2027 de Sébastien Lecornu prévoit 54 milliards d'euros d'efforts. Les mesures d'économie concernent les retraites, les allocations, les fonctionnaires et les dépenses de l'État, selon le Premier ministre hier soir. En réaction, les syndicats promettent une journée noire le 29 septembre, date déjà prévue pour une mobilisation nationale. Emmanuel Macron lui a convié ce matin les chefs de parti pour évoquer la dégradation rapide de la situation internationale et ses conséquences en France sur la sécurité et l'énergie. Il doit s'exprimer à l'issue de cette réunion. Au Moyen-Orient, justement, un pétrolier a été frappé ce matin par un projectile non identifié dans le détroit d'Ormuz, sans que sa nationalité ne soit précisée. De son côté, l'Iran a déclaré avoir frappé un navire battant pavillon togolais dans le même secteur. Retour en France, deux incendies se sont déclarés en 24 heures dans les Landes. Un premier départ de feu mercredi dans un parc photovoltaïque et un incendie près de Mimizan pour lequel une centaine de pompiers ont été mobilisés. Ce dernier va bientôt être maîtrisé selon le maire de Messos, l'une des communes impactées. Dans l'Oise, un homme de 18 ans a été interpellé et placé en garde à vue hier après des tirs contre deux hommes près de Creil. Les coups de feu ont été tirés à proximité d'une école au moment de la sortie des classes. Sans surprise, il est candidat. Éric Zemmour, président du parti d'extrême droite Reconquête, a confirmé qu'il sera candidat à l'élection présidentielle. L'ancien journaliste a indiqué que c'est lui qui portera les couleurs de son mouvement et non l'eurodéputé Sarah Knafour. Une déclaration formelle est attendue cet automne. On passe au sport, c'est une liste très attendue. C'est en effet ce soir que Zinedine Zidane va dévoiler la première liste de joueurs sélectionnés pour les prochains matchs de Ligue des Nations à la fin du mois. Le rendez-vous est donné à 18h. Début également de la 4e journée de Ligue 1 ce soir, Monaco reçoit Lens à 20h45.
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3: Pour ce vendredi, quelques gouttes de pluie sont attendues, notamment sur le Grand Est ou en Nouvelle-Aquitaine. Et puis partout ailleurs, le ciel sera partiellement voilé en alternance avec de jolies éclaircies. Dans l'après-midi, ça devrait se découvrir, notamment sur toute la partie Est du pays. Et puis concernant le vent, il pourra souffler en rafale jusqu'à 50 km/h sur le littoral. Et enfin, pour vos températures, on annonce 19 degrés du côté de Lille, 22 à Auxerre, 24 à Lyon, 25 à Bordeaux. Et jusqu'à 30 degrés à Montpellier.
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4: Samedi 26 septembre, à partir de 19h, le CTH Lannion organise une soirée caritative. Au programme, un bon repas préparé par Oba Brasil, démonstration de capoeira et animation musicale. Tarif 25 euros par personne, 15 euros pour les enfants, réservation obligatoire de préférence sur Eloasso ou par téléphone au 06 85 38 20 47. Alors, avant le début de la saison, venez soutenir le club basket fauteuil de votre région. Dans le cadre de la 3e édition de Feuilles d'automne sur la botanique, atelier découverte sur le thème fleurs à l'aquarelle avec Noël Le Guillouzic. Alors que vous soyez débutant ou souhaitez rafraîchir vos compétences, venez explorer cette technique fascinante. Attention, c'est destiné aux adultes et c'est sur inscription. Place limitée samedi 26 septembre de 14h à 16h à la salle Fontaine de Trégastel.
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4: Bonjour à toutes et à tous, c'est déjà le dernier midi emploi de la semaine sur Millenium. Jusqu'à 13h, vous allez retrouver les offres de France Travail, les entreprises qui recrutent, les bonnes nouvelles économiques du Trégor et les initiatives qui font vivre notre territoire. Merci d'être à l'écoute. Midi emploi, ça commence tout de suite.

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2: Et dans Midi Emploi, on part maintenant du côté de Lannion où la société Lannion Carrosserie recherche un carrossier ou une carrossière peintre en CDI. Alors l'entreprise est spécialisée dans la réparation automobile et la mécanique et bénéficie de plus de 50 ans de savoir-faire. Elle dispose aujourd'hui d'une carrosserie dernière génération avec du matériel haut de gamme et un atelier ainsi que des bureaux neufs. Alors le poste consiste à réaliser l'ensemble des interventions de carrosserie et selon votre profil de peinture, contrôle de la géométrie des châssis, réparation, remplacement des éléments de carrosserie déformés, remplacement de vitrage et différentes interventions liées à la remise en état des véhicules. Le poste est à temps plein, 35 heures par semaine en journée. Le salaire est annoncé comme motivant et dépend du profil. Une complémentaire santé est également proposée. Un CAP ou BEP en peinture carrosserie est demandé. Les débutants sont toutefois acceptés. L'entreprise recherche surtout une personne rigoureuse, autonome, précise et appréciant le travail en équipe. Si vous êtes intéressé par ce poste, eh bien rendez-vous directement sur le site de France Travail. Il s'agit du numéro 213 WTJM. Rien à voir avec la peinture, on part dans le domaine de l'accompagnement avec cette fois un poste d'aide-soignant ou aide-soignante à La Roche-Jodi. L'EHPAD Kerembélec recherche une personne pour rejoindre son équipe de soignants et d'agents. Vous interviendrez auprès des résidents au nombre de 40 dans l'établissement pour les soins, les actes de confort et d'hygiène corporelle. Alors l'objectif est également de veiller à la sécurité, au confort et au bien-être des résidents tout en respectant leur dignité et en favorisant leur autonomie. L'aide-soignant peut notamment accompagner les résidents pendant les repas et contribuer à établir une relation de confiance avec eux. Alors la particularité de cette offre, le poste est exclusivement le week-end avec un travail le samedi et le dimanche de 7h à 13h. Ça représente environ 8h45 de travail par semaine. Le contrat est un CDD de 12 mois à temps partiel. La rémunération est basée sur la grille indiciaire avec des primes, notamment les indemnités liées aux dimanches et jours fériés, le complément de traitement indiciaire et la prime grand âge. Le diplôme d'état d'aide-soignant est indispensable. Les débutants sont acceptés. Il s'agit de l'offre numéro 213 XHVJ sur le site de France Travail.

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1: Et dans Midi Emploi, on prend la direction de Perros-Guirec avec une belle opportunité pour les professionnels de la cuisine. La Maison Blanchard recherche un cuisinier ou une cuisinière traiteur en CDI pour travailler sur son site de Perros-Guirec. Alors l'entreprise est spécialisée dans la boucherie, la charcuterie et le traiteur avec également un second point de vente à Trégastel. La personne recrutée travaillera uniquement à Perros-Guirec mais préparera les productions destinées aux deux magasins. Alors au programme, préparation des plats cuisinés et de recettes traiteurs, gestion des matières premières, réception et contrôle des marchandises, préparation des commandes, respect des règles d'hygiène et de sécurité alimentaire. Le travail se fait uniquement en journée sur 4 jours par semaine pour un total de 39 heures. Le poste est à pourvoir dès que possible. Côté rémunération, comptez entre 16 et 20 euros brut de l'heure selon l'expérience avec des primes et une complémentaire santé. Il faut être titulaire d'un CAP cuisine et justifier d'au moins 2 ans d'expérience. L'entreprise recherche également une personne autonome, créative et qui apprécie le travail en équipe. Pour plus d'informations, rendez-vous sur le site de France Travail. Il s'agit du numéro 211 RJLS. On va partir maintenant dans le secteur agricole où le GAEC de Port-Sabat recherche une personne pour travailler au sein d'une exploitation comptant environ 70 vaches laitières. Alors vous interviendrez de manière autonome aux côtés de la gérante parmi les missions distribution de l'alimentation, paillage, suivi et surveillance du troupeau, mais aussi conduite du tracteur pour l'entretien des parcelles, du matériel et des différentes cultures de l'exploitation, notamment à les céréales, le maïs ou encore l'enrubanage. Alors le travail est organisé du lundi au vendredi avec une journée qui commence à 7h30, la matinée se termine à midi, puis après une heure de pause, la journée reprend jusqu'à 17h. Un week-end par mois également prévu selon les modalités à définir avec l'employeur. Il s'agit d'un CDI à 35 heures par semaine. Le salaire démarre à 14,12 euros brut de l'heure selon l'expérience. Une expérience d'au moins un an est demandée ainsi qu'une formation de type CAP ou bac dans le domaine de l'élevage et le permis B est indispensable. Si vous voulez plus d'informations, rendez-vous sur le site de France Travail. Il s'agit du numéro 213 BTBH.

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3: Et dans Midi Emploi, on va partir maintenant du côté de Plumeur Gauthier avec une offre saisonnière pour travailler les cultures biologiques. C'est le GEC, le BRIS, qui recherche un ouvrier ou une ouvrière saisonnière pour travailler en plein champ. Alors le contrat est à prendre immédiatement et jusqu'à la fin du mois de septembre avec une possibilité de prolongation jusqu'en octobre pour participer notamment à la récolte des salades et des brocolis. Alors les horaires sont fixés de 7h à 15h avec une heure de pause. Les missions concernent principalement la récolte des légumes à maturité en respectant les critères de qualité et de calibrage, mais également la préparation des sols et des plantations ainsi que la surveillance des cultures. Le contrat est un CDD saisonnier de 15 jours à 35 heures par semaine avec une rémunération de 12,31 € brut de l'heure selon le profil. Les débutants sont acceptés, hein, même si une première expérience est souhaitée. Il s'agit du numéro 213-THKW sur le site de France Travail. Et pour les personnes qui souhaitent se former à un métier, bien direction maintenant l'ONEC avec une offre en apprentissage. La SARL Fortin recherche un ou une apprentie pour préparer le CAP pâtissier ou au CFA de Ploufragan. Alors la formation peut se dérouler sur 1 ou 2 ans selon la formation initiale. Elle alterne les périodes au CFA avec 12 à 13 semaines de cours théorique et pratique par année et les périodes en entreprise. Au cours de cette formation, vous apprendrez à fabriquer et présenter différents produits de pâtisserie, notamment les pâtes et les crèmes, tout en respectant les règles d'hygiène, de traçabilité et de sécurité. Vous apprendrez également à organiser votre travail, à utiliser les différentes techniques de fabrication et à valoriser les pâtisseries réalisées. Le contrat est un CDD de 24 mois en apprentissage à 35 heures par semaine. Le travail se fait en journée avec notamment du travail le samedi. La rémunération est calculée selon la grille de l'apprentissage. Les débutants sont bien sûr acceptés. L'entreprise recherche une personne rigoureuse, créative et qui aime travailler en équipe. À noter, la boutique est fermée le mercredi. Si vous voulez plus d'informations, rendez-vous sur le site de France Travail. Il s'agit du numéro 213 VCGY.

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2: Et maintenant dans Midi Emploi, deux rendez-vous à découvrir. C'est à Lannion le mercredi 7 octobre, un escape game agricole digital en présentiel en agence France Travail de 9h à midi. Une session supplémentaire pourra être envisagée l'après-midi si la session du matin est complète. Alors ne pas hésiter à se faire connaître, une liste d'attente est possible. C'est une animation ludique et collective en équipe de 2 à 4 joueurs permettant de découvrir différents univers professionnels agricoles à travers 4 énigmes. Le jeu constitue le support d'un atelier d'une demi-journée. Après le temps de jeu, les animateurs de l'ANFA 22 et du réseau MFR de Bretagne proposent un débriefing et un temps d'information collective pour aller plus loin dans la découverte et d'échanger sur les métiers agricoles, les formations, les compétences et aptitudes recherchées ainsi que les opportunités d'emploi du territoire. Attention, les places sont limitées, l'inscription est obligatoire et elle porte sur l'ensemble de la demi-journée. Et puis si vous n'êtes pas disponible du côté de Lannion le 7 octobre, eh bien vous pourrez aller du côté de Guingamp le 8 octobre où vous allez retrouver le même style de rendez-vous avec un escape game agricole à la ferme du côté de Kernilien. Donc c'est une animation ludique et collective, cette fois-ci en équipe de 5 joueurs permettant de découvrir différents univers professionnels agricoles à travers 6 énigmes. Le matin, donc l'escape game à la ferme sur une exploitation laitière suivie d'un débrief et l'après-midi, découverte des ateliers pédagogiques du centre de formation agricole de Guingamp avec la visite des ateliers de production équine et porcine. Les places sont limitées. Inscription bien sûr obligatoire. Pour plus d'informations, rendez-vous directement sur le site mesevenementsemploi.francetravail.fr.

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2: On prend maintenant la direction de Perros-Guirec pour une offre de coiffeur ou coiffeuse à temps partiel. Le salon dirigé par Pascal Laurent recherche une personne pour rejoindre une petite équipe de deux personnes dans un environnement présenté comme convivial et avec un management de proximité. Alors le poste consiste à prendre en charge la clientèle de A à Z. Coupe, coloration, soins et différentes prestations techniques. Il faudra également conseiller les clients, les accompagner dans leur choix et assurer la vente de produits de soins et de coiffure. Le poste est proposé en CDI à temps partiel, 24 heures par semaine. Les horaires sont organisés les mercredis, jeudi et un samedi sur deux. La rémunération est comprise entre 12,31 euros et 14,50 brut de l'heure, selon le profil, avec en complément des primes sur les objectifs et les ventes. Des formations régulières sont également proposées pour continuer à développer ses compétences. Le CAP coiffure est indispensable avec éventuellement un BP coiffure. Les débutants sont acceptés, l'autonomie, la rigueur et le sens du service sont recherchés. Si vous voulez plus d'informations sur cette offre, eh bien rendez-vous sur le site de France Travail. C'est le numéro 213-VDQW. Et puis à Lannion, Saint-Matelot recherche un vendeur ou une vendeuse projet. Alors il s'agit d'un poste proposé dans le cadre d'un remplacement pour accompagner les clients dans leurs projets d'aménagement et de décoration, notamment autour des revêtements de sol, parquets, vinyles, moquettes ou autres solutions. Le vendeur projet accueille les clients, identifie leurs besoins, les conseille, propose les produits adaptés, réalise les devis et assure le suivi commercial jusqu'à la concrétisation du projet. Il participe également à la mise en valeur du magasin et utilise les outils informatiques internes de l'entreprise. Alors le poste est proposé pour 32 heures par semaine réparties sur 4 jours avec du travail le samedi. Les horaires correspondent à ceux du magasin, 9h30, 12h30, 14h, 19h. La rémunération comprend un salaire fixe auquel s'ajoutent des commissions calculées en fonction du chiffre d'affaires réalisé. Les débutants sont acceptés et une formation aux produits, aux méthodes de vente et aux outils du magasin est prévue. Alors si vous voulez plus d'informations, rendez-vous sur le site de France Travail. Il s'agit du numéro 213 TV et KK.

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2: Et dans Midi Emploi, vous le savez, chaque jour, on s'intéresse aussi aux nouveaux commerces, aux nouveaux artisans, aux nouveaux commerçants. Et bien, direction Lannion, où un nouveau lieu de sortie va bientôt ouvrir ses portes. Son nom, Ofu. C'est un nouveau bar qui s'installe chemin de Kerzoles, en dehors du centre-ville. Et son ouverture est prévue le vendredi 25 septembre. Alors, la particularité, eh bien, ici, une partie du service se fait en libre service. Oui, les clients disposeront d'une carte à puce qui leur permettra de se servir directement en bière sur l'une des 10 bornes installées dans l'établissement. Une façon d'éviter l'attente au comptoir. Mais pas question pour autant de supprimer le contact humain. L'équipe sera là pour préparer les cocktails, proposer des planches et des pizzas et accompagner les clients tout au long de la soirée. Alors avec une capacité de 80 personnes à l'intérieur et 54 places en terrasse, Ofu veut devenir un nouveau lieu de rendez-vous pour tous les âges. Au programme également, Baby Foot, fléchettes, jeux de société, soirée à thème, DJ, retransmission sportive et même un terrain de boules. Oui, à l'origine du projet, Gaëtan Baudouin, installé dans le Trégor depuis une dizaine d'années, qui souhaite créer un lieu convivial en dehors du centre-ville. Alors pour faire fonctionner l'établissement, il pourra compter sur une équipe de 2 salariés réguliers renforcés lors des grandes soirées. Rendez-vous donc à partir du vendredi 25 septembre pour découvrir Ofu à Lannion. Et on vous rappelle que l'abus d'alcool est dangereux pour la santé.
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4: Voilà, cette semaine de Midi Emploi s'achève. Merci de votre fidélité. Continuez à suivre l'actualité de l'emploi et des entreprises locales sur Millennium. Passez un excellent week-end et rendez-vous bien dès lundi, dès midi, pour une nouvelle semaine d'informations au cœur du Trégor.

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2: Amis joueurs, amis joueuses, bonjour à tous et bienvenue dans C'est Ludique. Aujourd'hui, je vous emmène au Japon, sans quitter votre table de jeu. Alors imaginez que vous soyez un artiste chargé de réaliser une magnifique estampe japonaise, coup de pinceau après coup de pinceau. Mais ici, vos pinceaux sont remplacés par des petits pots de peinture. Bienvenue dans Kano, un jeu imaginé par Jun Sasaki, illustré par Jun Sato et édité par Matago. Un jeu qui va mélanger réflexion, anticipation et agencement de tuiles. Mais alors comment on joue? Eh bien chaque joueur possède devant lui un plateau représentant sa future estampe. Au centre de la table se trouve une grille remplie de petits pots de peinture de différentes couleurs. À votre tour, vous allez réaliser trois étapes. La première est facultative, vous pouvez échanger deux pots adjacents afin de préparer une meilleure combinaison. Puis vient donc le moment de choisir. Là, vous allez sélectionner une ligne ou une colonne et vous récupérez tous les pots d'une même couleur qui se suivent. Vous pouvez en prendre un ou plusieurs. Ces pots vont ensuite être placés sur votre plateau personnel. Il glisse de haut en bas jusqu'à rencontrer un obstacle, un peu comme dans un jeu de réflexion. Chaque placement est important parce que votre objectif est de reproduire les formes demandées pour transformer ces pots de peinture en véritable œuvre d'art. Lorsque la bonne combinaison est réalisée, les pots disparaissent et sont remplacés par une illustration représentant un élément de votre estampe. Un petit personnage, un animal, un paysage. L'édition est vraiment très belle. Chaque œuvre réalisée vous rapporte des points selon les objectifs de la partie. Chaque partie est différente. Avant de commencer, plusieurs tuiles objectifs sont installées sur le plateau. Certaines récompensent les petites œuvres, d'autres les œuvres moyennes, d'autres encore les plus grandes. Il faudra également réussir à placer le soleil ou la lune au bon endroit de votre tableau. Et si vous parvenez à réaliser une œuvre majestueuse, vous gagnerez immédiatement une carte spéciale qui rapportera de précieux points en fin de partie. Autant dire qu'il faudra constamment adapter sa stratégie pour ne pas vous bloquer. Kano est un jeu qui impressionne d'abord par sa beauté, puisque les illustrations sont magnifiques, les couleurs sont douces, et lorsque les œuvres remplacent progressivement les pots de peinture, on a réellement l'impression de créer une estampe japonaise. Mais derrière cette esthétique très zen se cache un véritable petit casse-tête. Le jeu demande beaucoup d'anticipation, il faut prévoir quelles couleurs récupérer, préparer ses futures œuvres et optimiser chaque emplacement disponible, le tout avec des règles finalement très accessibles. Kano développe de nombreuses compétences, la logique, la planification ou encore l'anticipation. C'est un jeu élégant, apaisant, qui offre une expérience aussi agréable à regarder qu'à jouer. Sous ses airs contemplatifs se cache un vrai défi de réflexion où chaque décision compte. Alors si vous aimez les jeux d'agencement, les casse-têtes malins, les univers inspirés de la culture japonaise, Kano mérite clairement votre attention. Kano est une avant-première puisqu'il sortira mi-octobre. Voilà, on se retrouve demain pour découvrir un nouveau jeu. Et en attendant, laissez vos écrans de côté. Et profitez pour découvrir de nouveaux jeux de société.
3: 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Nous sommes le vendredi 18 septembre, le 261e jour de l'année. On fête Nadège et Sonia. Malgré son apparence distante et sa nature flegmatique, Nadège est une femme extrêmement sociable et conviviale. Journée internationale du bambou aujourd'hui. Et les anniversaires, notamment le champion de saut à la perche, Renaud Lavillény, qui a 40 ans. L'ancien champion de cyclisme, Lance Armstrong, 55 ans. L'animateur Camille Combal, à 44 ans. Alex Warren, à 26 ans. Bernard Weber, 65 ans. Jada Pinkett Smith à 55 ans, infâme de Will Smith. Et puis Dominique Chapat, journaliste toujours sur M6 avec son célèbre Turbo, 78 ans. Bon anniversaire à vous aussi, peut-être né un 18 septembre.
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6: Les bienfaits de la vitamine C sur le visage. Si la vitamine C est reconnue pour ses effets sur la santé, elle est aussi excellente pour la qualité de la peau. Elle va agir comme un bouclier protecteur contre les radicaux libres. Ces derniers sont générés par plusieurs facteurs, parmi lesquels on retrouve les UVA, la pollution, la fumée de cigarettes, la consommation excessive d'alcool et le stress. La vitamine C présente divers bienfaits potentiels pour la peau, qui peuvent varier en fonction de la formule du produit et de la manière dont il est utilisé. Elle peut notamment contribuer à sublimer le teint de la peau, à en améliorer l'éclat et à préserver l'apparence générale de la peau, tout en offrant aussi des propriétés antioxydantes. Pour illuminer la peau, l'influence de la vitamine C sur la synthèse de la mélanine est susceptible de contribuer à atténuer les taches brunes de la peau, tout en aidant à prévenir la formation de nouvelles taches. Cet effet n'est généralement observé que lors de l'utilisation à long terme de produits à concentration élevée. Réduire les rides en stimulant la synthèse du collagène, La vitamine C contribue à maintenir l'élasticité de la peau. L'augmentation de la production de collagène se traduit ainsi par une peau plus lisse et plus ferme, réduisant efficacement l'apparence des rides et des ridules. Renforcer la protection solaire. Sans se substituer à la crème solaire, la vitamine C offre une protection supplémentaire contre les dommages cutanés provoqués par les rayons UV. Ses propriétés antioxydantes permettent de neutraliser les radicaux libres générés par l'exposition aux UV, réduisant ainsi le stress oxydatif et l'inflammation. Enfin, soutenir la réparation. La vitamine C peut contribuer à une cicatrisation plus rapide de la peau en stimulant le processus naturel de réparation. Elle pourrait être particulièrement utile aux personnes présentant une peau sujette aux imperfections, en aidant à estomper plus rapidement les marques et les cicatrices consécutives à l'apparition d'imperfections. Sachez que l'association de la vitamine C et de l'acide hyaluronique contribue à conserver la teneur en eau, renforçant aussi les effets anti-âge de la vitamine C, tout en maintenant l'hydratation et la fermeté de la peau.

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2: Bonjour à tous. Le budget 2027 de Sébastien Lecornu prévoit 54 milliards d'euros d'efforts. Les mesures d'économie concernent les retraites, les allocations, les fonctionnaires et les dépenses de l'État, selon le Premier ministre hier soir. En réaction, les syndicats promettent une journée noire le 29 septembre, date déjà prévue pour une mobilisation nationale. Emmanuel Macron lui a convié ce matin les chefs de parti pour évoquer la dégradation rapide de la situation internationale et ses conséquences en France sur la sécurité et l'énergie. Il doit s'exprimer à l'issue de cette réunion. Au Moyen-Orient, justement, un pétrolier a été frappé ce matin par un projectile non identifié dans le détroit d'Ormuz, sans que sa nationalité ne soit précisée. De son côté, l'Iran a déclaré avoir frappé un navire battant pavillon togolais dans le même secteur. Retour en France, 2 incendies se sont déclarés en 24 heures dans les Landes. Un premier départ de feu mercredi dans un parc photovoltaïque et un incendie près de Mimizan pour lequel une centaine de pompiers ont été mobilisés. Ce dernier va bientôt être maîtrisé selon le maire de Messos, l'une des communes impactées. Dans l'Oise, un homme de 18 ans a été interpellé et placé en garde à vue hier après des tirs contre 2 hommes près de Creil. Les coups de feu ont été tirés à proximité d'une école au moment de la sortie des classes. Sans surprise, il est candidat. Éric Zemmour, président du parti d'extrême droite Reconquête, a confirmé qu'il sera candidat à l'élection présidentielle. L'ancien journaliste a indiqué que c'est lui qui portera les couleurs de son mouvement et non l'eurodéputé Sarah Knafour. Une déclaration formelle est attendue cet automne. On passe au sport, c'est une liste très attendue. C'est en effet ce soir que Zinedine Zidane va dévoiler la première liste de joueurs sélectionnés pour les prochains matchs de Ligue des Nations à la fin du mois. Le rendez-vous est donné à 18h. Début également de la 4e journée de Ligue 1 ce soir, Monaco reçoit Lens à 20h45.
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3: Pour ce vendredi, quelques gouttes de pluie sont attendues, notamment sur le Grand Est ou en Nouvelle-Aquitaine. Et puis partout ailleurs, le ciel sera partiellement voilé en alternance avec de jolies éclaircies. Dans l'après-midi, ça devrait se découvrir, notamment sur toute la partie Est du pays. Et puis concernant le vent, il pourra souffler en rafale jusqu'à 50 km/h sur le littoral. Et enfin, pour vos températures, on annonce à 19 degrés du côté de Lille, 22 à Auxerre, 24 à Lyon, 25 à Bordeaux. Et jusqu'à 30 degrés à Montpellier.

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3: Bonjour à tous. Emmanuel Macron appelle les Français à rester unis face aux crises internationales et énergétiques, estimant que les divisions les affaibliraient. Le président se dit solidaire de ses compatriotes et reconnaît la légitimité des mobilisations sociales. Il estime toutefois qu'elles ne permettent de trouver des solutions que lorsqu'elles portent sur des décisions relevant directement de l'action gouvernementale. Ces déclarations alors que le prix moyen du gasoil atteint un nouveau record en France à 2,39€ le litre, dépassant son précédent sommet du mois d'avril. Près de 700 stations le vendent à plus de 2,50€. Le samplon 95-10 quant à lui dépasse également son record de 2022 à plus de 2,16€ le litre en moyenne. La mobilisation des pêcheurs, quant à elle, a été levée hier midi à 7 à Nice et à Frontignan dans l'attente d'un entretien avec Catherine Chabot lundi. La ministre de la Mer et de la Pêche a évoqué un prêt à taux zéro et des aides en rapport avec l'évolution du prix des carburants. Côté crise, toujours l'Allemagne, le Danemark, la Finlande, les Pays-Bas et l'Autriche réclament une réduction de plusieurs centaines de milliards d'euros du budget européen 2028-2034 proposé par la Commission, fixé à 2000 milliards. Ils jugent cette hausse de 60% irréaliste et souhaitent davantage d'investissements dans la défense, la sécurité, l'innovation et la compétitivité. Justice à présent, Cédric Jubilard, condamné à 30 ans de réclusion pour le meurtre de son épouse Delphine, est interrogé aujourd'hui par une magistrate. Après 5 ans de dénégation, il avait avoué le meurtre début juillet sans être questionné. Son procès en appel est prévu du 30 avril au 14 mai 2027. Stéphane Plaza, lui, est condamné en appel à 18 mois de prison avec sursis pour des violences physiques et psychologiques sur deux anciennes compagnes. La cour estime les témoignages précis et corroborés par des éléments médicaux et des messages. Et enfin, du sport et du football avec le début de la 5e journée de Ligue 1 ce soir avec le choc entre Monaco et Lens. Le coup d'envoi est prévu à 20h45.

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1: Ah, il est tout pile 16h, bienvenue à tous sur Minum, ça fait plaisir de vous retrouver pour cette dernière fin d'après-midi Hit & Mix de la semaine. Finis avec vous tout à l'heure, en plus le week-end. En attendant, tout de suite on attaque, direction le soleil, Pierre Paul Jacques et puis Damien Pala et Jenny sur Minum, c'est Dracula, bienvenue.
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0: Janesh avec d'or et d'étain sur Millennium. C'est comme ça que ça se passe. D'ailleurs, ça continue. Télé Swim, Mister No It All. C'est juste après Vampire. Voici Olivia Rodrigo.
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1: Sur Millennium, on se marque une petite pause, on se retrouve juste derrière avec votre après-midi 100% Etenix qui arrivera notamment avec du Tezri et You Got A Bee. Il y aura le nouveau David Guetta sur Millennium à découvrir cette semaine, You and Me and You dans l'Afterwork.
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0: Benjamin Braxton à l'instant dans l'Afterwork. Ce soir, juste avant les CHM Mix, vous retrouverez le classement Extra Club version électro tout à l'heure pour faire le tour de tous les sons les plus diffusés en club. Version Urban Latino demain soir à 20h. Et juste avant le classement Extra Club de demain soir, vous retrouvez également l'Euro Middle Dance à 18h, 2h de sons des années 90 mixés. En attendant, la playlist et le mix de votre après-midi continue avec Sound of Legend, les Capop des Monteurs et les Adofres.
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1: Depuis le 17h sur Millennium, allez, bienvenue à tous. Arrive tout de suite pour continuer. Angèle, une seule vie, Oliver Fox, hein, c'est juste après Michiko. Voici DJ Goja et Jason Derulo dans l'Afterwork.
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0: Dumpster Millennium, c'était ça. Yeah. Très bon après-midi à tous, en tout cas, avec la suite. C'est Big Free Oli, je vous cale également Dido et Jane sur Millennium.
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1: Sur Millennium, on se retrouve dans quelques instants après une petite pause et surtout restez bien avec moi parce que qu'est-ce qui se passe, on fera le point notamment sur les Session Mix. Dans quelques instants, on s'écoute Laurine sur Millennium ainsi que Old Pulse et Weshay, ce sera Mr. Vain.
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0: Faruko et Jason et Steve Angelo sur Lilium, c'était Yabake, hein, les Session Mix, hein, vous le savez, c'est ce soir à partir de 21h pour retrouver les DJ résidents de Millennium. Rendez-vous avec Steve Plantation pour ouvrir le bal, juste d'ailleurs pour retrouver Lucas et Steve. J'ai également WNW, ça à partir de minuit. Afrojack, c'est juste derrière, et on terminera tranquillement avec Laurent Charquier et Nicky Romero dans l'Afterwork. D'ici là, c'est nous cossé avec Just You and I.
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1: Très bon début de soirée à tous sur Millennium, 18h. On est en plein cœur de l'Afterwork. Vince pour vous accompagner pour cette dernière heure de la semaine. Alex Warren, Aldel Castillon et le nouveau Cascada du côté de la piste Hit & Mix.
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0: Bashkar avec Camille et Grace. Viens, c'était 100 degrés. Pour vous, la suite, Busy Without You, un petit Marie Jim Light. C'est juste après Angèle avec Amour et Énergie.
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1: Allez, 20 minutes de musique en non-stop pour terminer l'émission d'aujourd'hui. Merci à tous, en tout cas, d'être ici avec votre après-midi Item Mix sur Millennium, Cat Size Animal, Castra, Ghost Dragon, et puis Malix, et puis aussi Jérémy Frérot dans l'Afterwork. Tout ça après une petite pause. Ça.
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1: Allez, sur Millenium, il est temps pour moi de vous quitter. Merci à tous en tout cas d'avoir passé cet après-midi avec moi. J'aurai le plaisir de vous retrouver dès lundi à partir de 16h. En attendant, moi je vous souhaite à tous un excellent week-end sur Millenium. N'oubliez pas tout à l'heure les Session Mix à 21h. Demain soir, pareil, juste avant le classement Extra Club Electro ce soir à 20h. Version Urban Latino, c'est demain soir à 20h également. Bon week-end à tous, à lundi.
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2: Bonsoir à tous. La division nous rendra moins forts. Emmanuel Macron appelle les Français à rester unis face aux crises internationales et énergétiques. Il reconnaît la légitimité des mobilisations sociales, mais estime qu'elles ne permettent de trouver des solutions que lorsqu'elles concernent directement des décisions gouvernementales. Dans le même temps, le prix moyen du gasoil atteint un nouveau record en France à 2,39€ le litre. Près de 700 stations le vendent à plus de 2,50€, tandis que le sans-plomb 95-10 dépasse également son record de 2022 à plus de 2,16€ le litre. Rima Hassan a porté plainte devant la Cour de justice de la République contre Laurent Nunez pour violation du secret de l'enquête et recel d'informations confidentielles. Son avocat accuse le ministre d'avoir contribué à diffuser des informations erronées sur une supposée possession de drogue lors de sa garde à vue. Laurent Nunez conteste ces accusations. À Carcassonne, un aumônier militaire est visé par une procédure disciplinaire après des propos politiques tenus lors d'une messe en octobre 2025. Il avait notamment appelé les militaires à dire « calmez-vous les gauchistes ». L'état-major juge ces propos inappropriés et rappelle l'obligation de neutralité politique. Dans l'affaire Jubilar, condamné à 30 ans de réclusion pour le meurtre de son épouse Delphine, Cédric était interrogé aujourd'hui par une magistrate. Après 5 ans de dénégation, il avait avoué le meurtre début juillet sans être questionné. Son procès en appel est prévu du 30 avril au 14 mai 2027. Justice encore, Stéphane Plaza est condamné en appel à 18 mois de prison avec sursis pour des violences physiques et psychologiques sur deux anciennes compagnes. La cour estime les témoignages précis et corroborés par des éléments médicaux et des messages. Et enfin, du sport et du football avec la 5e journée de Ligue 1 ce soir. Le match avancé opposera Monaco à Lens avec un coup d'envoi prévu à 20h45. Voilà pour l'essentiel de l'actualité. Je vous souhaite une excellente soirée à toutes et à tous. À notre écoute.
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2: Le ciel sera partiellement couvert sur le nord du territoire avec tout de même quelques éclaircies au programme. Et puis dans le sud, en revanche, c'est un très grand soleil qui est prévu. Les températures remontent également pour ce samedi avec 22 degrés du côté de Lille. Il fera jusqu'à 25 à Rennes, 26 degrés à Auxerre, 27 à Limoges et Bordeaux, 28 à Perpignan et Montpellier, jusqu'à 30 degrés pour la maximale du côté d'Ajaccio.
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3: Samedi 26 septembre, à partir de 19h, le CTH Lannion organise une soirée caritative. Au programme, un bon repas préparé par Oba Brasil, démonstration de capoeira et animation musicale. Tarif 25€ par personne, 15€ pour les enfants, réservation obligatoire de préférence sur Hello Asso ou par téléphone au 06 85 38 20 47. Alors, avant le début de la saison, venez soutenir le club basket fauteuil de votre région. Dans le cadre de la 3e édition de Feuilles d'automne sur la botanique, atelier découverte sur le thème fleurs à l'aquarelle avec Noël Leguiouzic. Alors que vous soyez débutant ou souhaitez rafraîchir vos compétences, venez explorer cette technique fascinante. Attention, c'est destiné aux adultes et c'est sur inscription. Place limitée samedi 26 septembre de 14h à 16h à la salle Fontaine de Trégastel.
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5: Et salut les amis, comment allez-vous aujourd'hui?
6: Hey, coucou Carlito, ça va très très bien parce qu'on est ensemble, alors tout va bien.
5: Très content d'être avec vous, alors on est en équipe un peu restreinte hein, aujourd'hui. Il y a Virginie Bourdin qui tourne encore.
7: Toujours.
5: Elle tourne toujours, elle est sur elle-même, elle est avec le collectif Métissé, mais évidemment on l'embrasse très fort.
6: Oui, elle
5: on lui
6: va
5: fait
6: revenir.
5: Des gros poutous.
6: Oui.
5: On a perdu également deux personnalités, c'est-à-dire le Grand Sphinx et Thierry Alonso.
6: Parce qu'il paraît qu'ils se connaissent.
5: Eh ben, écoute, je crois qu'ils sont partis ensemble à Dubaï.
6: Arrête!
7: Cacher des millions.
5: Mais il faut pas le dire. Faut pas le dire. En tout cas, ils restent les meilleurs.
6: Ouais.
5: Moi donc. Vous l'avez entendu.
8: Votre serviteur.
5: Voilà, Laurence Ruati.
6: Coucou.
5: Coucou Manolotte. Vous avez bossé, vous.
6: Avec comme une dingue.
5: La comme une dingue. On va vous retrouver tout à l'heure avec la Lolo Web. Il y aura quelques petites questions. Et puis, d'autres sont là également. Yann Morel, bonjour.
9: Oui, bonjour.
5: Comment va?
9: Mais ça va très, très bien.
5: Quand vous parlez, il y a une sorte de planitude. Vous avez le don d'apaiser un petit peu.
9: C'est pour ça qu'on l'a pris d'ailleurs.
5: Oui, c'est ça.
9: C'est pour justement faire redescendre le niveau.
5: C'est le quotient calmitude.
8: Ah non, mais voilà. Moi, j'ai un effet sur les gens qui est incroyable.
5: Ouais.
8: Je sais rendre les gens zen, mais tu vois, mais d'une force.
5: Ah ouais.
8: Ouais. C'est un truc de foufou, quoi.
5: Et quand ils me regardent, je me sens hypnotisé, dis donc. Vous prenez la carte bleue, comment ça se passe?
8: Non, mais déconne mise à part, il y a quelques années, j'étais parti en tournée avec un gars, c'était un spectacle où on était juste deux, tu vois. Et le gars, il était tout le temps speed et tout, machin. Et il était là, bon allez, vas-y là, machin, on monte dans la voiture et tout. Et puis dans la voiture, il trépignait, je fais, mec, on est dans la voiture, on est sur la route. Enfin, je veux dire,
5: c'est pas des speeds.
8: Maintenant, enfin, de toute façon, quoi qu'il arrive, on n'arrivera pas. Enfin, voilà. Donc maintenant, il n'y a plus qu'à arriver au point B et c'est tout en fait. Il n'y a pas besoin d'être speed.
5: Là, vous êtes notre zénitude.
8: Mais voilà. Et il dit, mais c'est pas con ce que tu dis.
5: Bah ouais.
8: Détends-toi, mec.
7: Oui, mais tu pars aussi avec un peu de.
5: Pourquoi tu pars avec un peu de stress?
7: Non, mais non.
5: Pourquoi tu pars avec des gens comme ça d'abord? Oui,
7: il n'est pas parti avec un peu de stress. Il est parti avec un con en fait.
5: C'est ça.
7: Ça, le mec. Mais oui, arrête de t'énerver, gars.
8: Non, mais tu sais ce que c'est le milieu du spectacle. Souvent, les artistes, ils sont un peu speed, ils sont un peu stress, machin. Il faut que tout se passe bien, il faut que tout soit prêt.
5: Bah oui, mais
7: non. Surtout qu'en plus, mais on le fait tous, c'est que tu t'arrives, t'essaies de rouler un peu plus vite que la vitesse parce que.
5: Mais oh en non, fait, jamais.
7: Mais non. Mais si, moi, je mets le régulateur. Quand c'est 110, je mets 114. Mais vraiment parce que.
5: Ah, vous aussi, vous faites
7: oui,
5: ça.
7: Oui, pour être délinquant.
5: Alors, moi, je mets jamais 130, je mets toujours 132.
7: Oui.
5: Ou 133, tu vois. Comme ça, j'ai l'impression d'être dans le délit.
6: Oh. T'es un rebelle.
5: Ah, t'es un rebelle.
7: Je suis un rebelle. Et même une fois, j'ai traversé en dehors des passages cloutés.
5: Oh, non.
7: Mais oui, et sans accélérer rien. Ah oui, bon, il y avait personne, mais. Quoi? Oh, j'étais là quand même, j'étais fou. Et alors, donc.
5: T'es fou. J'ai un message pour les automobilistes. Finissez.
7: Et en fait, tu gagnes rien. Tu gagnes quoi, 10 minutes, un quart d'heure?
5: Ah oui, voire 5 minutes distance. Sur une longue distance, peut-être, mais sinon.
6: Mais même
8: c'est
6: pas.
8: 5, 6 minutes.
5: C'est 2 minutes.
6: Ah ouais, c'est ridicule.
7: Non, je veux dire, tu roules à 130, tu roules à 180, t'as gagné, allez, même si t'es gagné un quart d'heure, 20 minutes.
5: Ouais.
7: Tu vas à distance, bien sûr, mais c'est quoi?
5: Alors.
6: Et comme t'as perdu 4 fois ton permis, au niveau du calcul,
5: c'est ça. C'est ça.
7: Oui!
5: Non mais
7: oui,
5: c'est vrai, je m'en suis rendu compte.
7: Tu prends des risques, donc en fait ça sert à rien de mourir en fait.
5: Absolument.
7: Enfin moi je le garde pour la fin tout ça.
5: Jérôme est là, vous l'avez compris, il est en grande forme également. Jérôme, on va vous retrouver avec des brèves de comptoir tout à l'heure. Et puis qu'est-ce que je voulais dire sur les automobilistes, vous qui nous écoutez dans votre voiture, soyez prudents parce que il y a des fois des moments de solitude comme celui que je suis en train de vivre maintenant.
6: Ah pourquoi?
5: Ah bah parce que je voulais dire un truc et je l'ai mangé.
6: Ah non.
5: Eh ben tant pis, on va démarrer avec une petite tournée de blagues. Allez, qui c'est qui a une blagounette à nous donner?
8: Alors c'est un mec qui est représentant en commerce, je me souviens plus ce qu'il représente, mais enfin on s'en fout, c'est pas le sujet. Et donc
7: non, mais t'avais le temps d'y penser quand même.
8: Oui mais c'est pareil, il est parti avec le conseil de Carlito.
7: Ouais.
8: Ils sont au même endroit, c'est tous les deux, ils sont au bar tranquille. Et donc le mec il rentre chez lui et
7: pareil, on s'en fout. Strasbourg.
8: Non mais ça c'est pareil, ça n'a pas d'impact.
7: Maison, appartement, on s'en branle.
8: Donc il rentre chez lui et là il y a sa femme qui dit, t'as vu notre nouveau vase, chérie, il est pas magnifique ce vase? Le mec, bah oui, c'est un très très joli vase, hein, disons. Ouais, magnifique. Et puis, deux semaines plus tard, il repart, pendant une semaine, il revient. Chérie, regarde, t'as vu ce tableau au mur? Il est pas magnifique? Ah oui, il est vraiment très très beau ce tableau. Hein. Punaise, oui, il est vraiment magnifique. En plus, signé et tout. Ah ouais, non, magnifique, quoi. Et puis, son voyage d'après, il revient, mais un peu plus tôt que prévu. Tu vois? Et là, bien sûr, bah, qu'est-ce qu'il fait? Il trouve sa femme au lit avec un monsieur.
5: Oh non!
6: Non, ça arrive jamais, ça.
8: Et le mec, tu vois, tout d'un coup, il se refait le film. Il fait, ah, mais le vase, c'était lui, alors? La femme, il fait, bah, oui. Et le tableau, c'était lui aussi? Bah, oui. Bon, bah, couvre-le, tu vois bien qu'il va prendre froid, là.
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1: Le retour de votre émission Les affreux Jojo. Yann Morel.
2: Oui.
1: Si tu as 4000 euros et que ton meilleur ami a besoin de 2000 euros et que bah, ta femme a besoin de 1000 euros, combien il te reste? S'il te plaît. Tu as 4000 euros.
2: Oui.
1: Ton meilleur ami a besoin de 2000.
2: Oui.
1: Non, tu et ta femme en a besoin 1000. Combien t'en reste-t-il?
2: Bah, 4000, moi, je leur prête rien, moi. Moi, je suis rien, moi.
1: C'était un peu ça, la réponse. C'est 4000 et deux messages non lus. Ça, c'est pas mal aussi.
3: Ah oui.
2: Je sentais qu'il y avait une entourloupe.
4: Ah, oui, bien sûr.
1: Ah oui, non, surtout pas. Bon, Lolotte, vous tracez-vous sur le web.
3: Ouais.
1: Et vous cherchez des petites infos sympas. On vous écoute.
3: Alors, j'ai découvert un truc. Alors, je savais pas personnellement que ça existait. Est-ce que vous savez, mes affreux, ce qu'est la nymphoplastie?
1: Ah.
3: Et bim.
1: D'accord.
2: Alors, c'est quand tu te tapes du plastique tout le temps.
4: Ouais. Bon, nympho, on sait.
1: Oui, nympho. Bon.
4: Plastie, on sait aussi.
1: Ouais.
2: Ah, ça dépend, c'est des plastilles à la menthe ou des plastilles.
3: Pas de plastilles à la menthe ni de plastilles.
1: Point trop d'info.
3: Non.
1: Point trop d'info. Mais oui.
3: Il l'a dit.
4: Ah, attends. Est-ce que c'est pas c'est une maladie, la nymphoplastie? Parce que je sais, moi. Je vais vous expliquer.
3: Je l'ai. Donc
4: c'est une maladie. C'est en fait quand t'as une t'es malade, tu écoutes ça plane pour moi en boucle tout le temps.
1: Pourquoi pas?
4: Vous l'avez ou pas? Plastique Bertrand.
1: Ah, Plastique Bertrand.
3: Ah oui,
1: bien joué.
4: Et on a quand même les deux plus nazes qui sont pas là. Je pense quand même qu'on avait relevé le niveau et vous l'aviez pas. La nymphoplastie. Oui, toi, je t'ai mis, toi.
3: Moi, je l'avais aussi.
4: Tu l'avais aussi?
1: Est-ce que Yann Morel et vous, Jérôme, vous couchez ensemble? Parce que je trouve que vous congratulez. Mais congratulez.
2: Oh là là. Moi, je me fais
3: congratuler
2: comme ça, monsieur.
4: Alors, attention. Si vous voulez, pour vous dire de l'intimité des infos Jojo.
1: Oui.
4: Quand on est dans les hôtels, dans les gîtes, dans les machins, on est toujours en chambre, nous.
1: C'est vrai. Ouais, c'est binôme.
3: Ouais,
1: parfait.
3: Ouais. Mais on a jamais vraiment osé demander.
4: Parce que on ronfle tous les deux.
1: Ouais.
4: on s'est bien trouvé, en fait. J'essaye quand même de m'endormir avant lui, mais c'est ça, c'est un peu ça.
1: D'accord. Donc, la nymphoplastie.
3: Revenons là-dessus.
1: Elle est plastique où?
3: Allez, où est-ce qu'elle est plastique? Où est-ce qu'elle est?
4: Nymphoplastie.
1: Ça y est, tu l'as ou pas?
4: Oui.
3: Elle est jolie.
4: Oh, nymphoplastie.
2: C'est quand tu te fais que des poupées gonflables.
3: Ah, ça y est, alors là, on rentre dans le vif du sujet.
1: Ça touche les animaux aussi ou pas?
3: Ça ne touche pas les animaux.
1: Enfin,
3: on pourrait le faire sur les animaux.
4: N'empêche, ceci dit, on en a parlé il n'y a pas longtemps, mais en off, au Japon, ils font des trucs maintenant. Faut plus imaginer la poupée gonflable que tu gonfles avec la bouche comme un canoë, là.
1: Ah oui.
4: Ils font des trucs maintenant, c'est vachement réaliste.
3: Et comment et tu sais pas. Ça, toi
4: Parce que...
3: Tu es tombé dessus par hasard sur une information.
4: Exactement. Non, j'ai
3: et
4: vu
3: donc,
4: ça.
3: À vous.
4: J'ai vu ça. Ça coûte une blinde.
3: Ah.
4: Ça coûte une blinde, mais...
3: Est-ce que ça fait à manger?
4: Ah non, et puis ça parle pas non plus.
1: Ah oui.
4: Eh oui, non, il y a quand même des avantages.
1: Ça, c'est bien. Remarque, avec Guilla, on fait des belles
4: elle
1: choses.
4: Elle est toujours open, elle a jamais la migraine. Non, il y a des avantages.
1: Oh, tu vas te faire des copines.
4: Le seul désavantage, c'est qu'il faut la vider de temps en temps.
1: Ouais. Ah, bon appétit si vous êtes à table, évidemment.
2: Elle est partie par la fenêtre en sifflant.
1: Faudrait qu'on demande à Monsieur Ping s'il a un avis sur la question. Vous savez, notre auditeur qu'on a...
2: Après, il est pas japonais, il est chinois.
1: Ah, il est chinois.
2: Donc, c'est pas la même.
1: Ah, c'est chaud, pas pareil. Ouais.
2: Non.
1: C'est pas la même.
2: Non,
1: donc, ça touche les hommes et les femmes?
3: Non, les femmes.
1: Que les femmes, hein.
4: Bon, attention, est-ce que c'est une maladie?
3: Non, c'est pas une maladie, non.
2: Alors, est-ce que ce serait plutôt, du coup, une opération? Tu vois, parce que plastique...
1: Bah oui, moi je pensais à ça.
3: C'est pas mal. Ouais.
1: C'est le truc que tu...
4: C'est une greffe.

0: c'est ça dit, les gars, vous tournez autour.
1: Ça va être la fin, il va falloir.
0: Ça va être la fin, les gars. Qu'est-ce que c'est la nymphoplastie? C'est hyper simple en fait. Alors c'est de plus en plus courant. Moi je connaissais pas, mais c'est de plus en plus courant.
2: Mais c'est pour parce que des filles qui sont un peu timides, elles veulent devenir nympho. Donc la nymphoplastie, ça englobe tout un pack de greffes de seins, de bubbles, boops,
0: là,
2: de
1: fesses. Ah, ça concerne les teuteux?
0: Non.
2: Elles refont tout en fait.
0: Alors si ça concerne pas, si ça concerne pas la poitrine, ça concerne là.
1: Le cucu.
0: C'est pas le cucu, c'est la...
1: Chatte.
0: Oui, appelons la vulve, c'est plus joli.
2: Vulve, c'est plus joli.
0: Vulve, c'est plus joli que chatte.
2: Minou, c'est joli.
0: Minou, voilà.
2: Mais qu'est-ce que t'as dit, là?
0: Vulve.
2: C'est pas beau.
1: Vulve. On va marquer une pause. On va vulve, marquer une pause.
2: On dirait,
1: Et vous allez tout nous dire
2: vulve,
1: après.
2: Vulve, on est un calamar, ta vulve.
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1: Bienvenue dans votre émission Les affreux Jojo. Laurence Ruati nous a posé une petite question colle, enfin un truc qu'elle a trouvé sur le web. C'est la nymphoplastie.
2: Oui, on se demande ce qu'est la

0: Infoplastie.
1: On l'a touché des bouts des doigts là.
0: Arrête,
1: il y a
0: ne va pas
1: minutes.
0: Toucher du bout des doigts cette partie-là, s'il te plaît.
2: Mais ça en fait, moi j'étais bien avec mon pack esthétique. Parce que si t'es nympho.
0: Ou si t'as envie de le devenir, c'était ça ton projet.
2: Oui, non, mais même. T'es nympho, mais t'es moche. Mmh. C'est con. Je veux dire.
0: C'est difficilement compatible. Ou alors ça dépend de l'heure de la soirée.
3: Ça te coûte cher en alcool, quoi.
2: T'es nympho. Oui, mais pour les mecs.
3: Il faut ouvrir des verres, quoi, tu vois.
2: Ah oui, voilà.
3: Jusqu'à ce que.
2: Faut
3: faire la magie opère.
0: Non. Ou alors.
2: Tu te trouves belle.
0: Ou alors, oui, c'est ça. Non, ou alors t'arrives vraiment tard dans les soirées. Oui. Tu vois, t'arrives pas à 9h du soir.
2: Non, mais si t'es nympho, c'est. Il faut envoyer du steak, quoi.
0: Ah ouais.
2: T'es nympho, t'es moche, c'est con.
1: Oui, c'est un peu ballot.
0: Mais je suis sûr que c'est compatible, moi.
2: Ah ben, bon, après, attention, hein. Ça marche aussi avec le beau gosse impuissant. Con aussi.
0: Ça,
1: c'est ballot.
0: Ça daille.
1: Ouh, on sent le vécu.
0: Ah ouais, on sent le vécu.
2: Ou le beau gosse, petite bite.
0: Ouais, ça daille aussi. On arrête avec la fameuse légende de on s'en fout de la taille. Faut arrêter avec ce truc-là.
2: C'est très souvent. Et puis nous, ça nous arrange.
1: Oui, en même temps.
2: Ça nous arrange. Et c'est très, très souvent le cas, mademoiselle. Quand il est beau gosse, les paquets de chocolat et tout, petite bite.
1: Ouais, tandis que quand il est normal comme nous,
2: qui approche la cinquantaine.
1: Pas beau, mais pas moche.
3: On va dire moyen plus.
1: Voilà.
3: Dénigrons pas dans la norme.
0: C'est quoi la norme de la taille, les gars, déjà?
2: Avec un petit bidou, tout ça, c'est
1: oui,
2: très bien.
1: Oui, c'est très bien. La norme, je sais pas, 20.
0: C'est pas beaucoup.
2: Non.
0: Je le dis par rapport à moi.
1: Oui, voilà,
0: 22.
1: Ça, je parle par rapport à moi.
3: Alors, moi, je divise par 2, je suis à 47.
0: Alors, non, c'est vrai, c'est quoi
2: moi,
0: la norme?
2: Moi, je vais vous dire le souvenir que j'ai. En France, je crois que c'est 12.
0: C'est pas beaucoup.
2: Attention, on est au taquet.
1: 12 au taquet.
0: Non mais les gars, c'est pas beaucoup, on est
1: en action.
2: Ouais. Putain, et attention.
1: C'est pas beaucoup, mais vous
0: me rendez. Non, c'est pas beaucoup, je te jure.
2: Et les recommandes du monde, c'est les Chinois, c'est 7.
0: Oh putain.
1: Ah là là. Alors, en action.
2: Oui, en action.
1: Ouais. Aïe.
3: Alors attention, c'est pas grave.
1: Hein, non, en soi, on peut avoir un petit zizi et beaucoup de talent.
0: Non, mais. Faut arrêter avec vos légendes, les gars.
3: Non, mais est-ce qu'on est obligé truc, mais... de. Non, je suis désolé.
0: Voilà, faut avoir des grandes mains, mais démerdez-vous, mais à un moment donné.
3: Enfin, voilà, tu peux pas dire aux gens dis donc, tout petit kiki. Oh, ben, désolé, monsieur. Non. Mais
2: débat,
3: ça marche pas.
2: Je vais vous clôturer le débat. Vous avez des filles qui sont vaginales, donc apparemment, comme Laurence.
0: Oh, ouais. C'est une légende, je vais vous expliquer pourquoi, les gars.
1: Ah,
0: vas-y, fini.
2: Non, mais c'est au clitoris quand même que tout se passe.
0: Alors, figurez-vous, les gars, ce n'est pas. C'est une légende. Je vous invite à regarder sur internet à quoi ressemble un clitoris. Vous le savez ici sur la table ou pas?
2: Bien sûr.
0: Non, mais sans déconner. Vous savez que c'est très très grand, le clitoris.
3: Comme l'os de veau de poulet.
0: Je suis sûr que vous savez pas. En fait, le clitoris c'est vraiment très très grand. Il faut savoir que tu as deux grandes pattes en fait qui englobent le vagin. Donc toutes les femmes sont clitoridiennes. C'est parce que tu vas stimuler le clitoris par le biais du vagin que tu vas arriver à un orgasme. Non. Le seul organe des animaux de la planète, et c'est les seuls qui l'ont, c'est la femme, qui ne sert qu'au plaisir, c'est le clitoris. Et toutes les femmes sont clitoridiennes. Non, je vais vous montrer à quoi ça ressemble, les gars.
1: Non, mais montrez pas à nos auditeurs, ils vont être choqués. Ne montrez pas.
0: Parce que c'est important.
1: Non, mais ne vous déshabillez pas.
0: Ça ressemble.
1: Non, mais rhabillez-vous.
2: Tu veux être responsable de plein de suicides ou quoi? Sérieux? Moi, j'essaie de les motiver. Les gars, si vous avez une bonne langue de 20 cm, c'est bon.
1: Oui, bien sûr, ça ressemble à la mascotte des Jeux Olympiques, oui.
0: Oui, c'est ça. Non, oui, mais
1: c'est complètement ça.
2: Mais oui,
1: regardez bien les auditeurs, regardez bien de près.
0: Regardez, je vous invite à taper sur clitoris.
2: Oui,
0: messieurs,
2: non, mais c'est les zones rouges foncées que tu
1: montres
2: là.
1: On ne tape pas dans le clitoris, s'il vous plaît.
0: Tout ça. Alors, en fait, non, mais faut que vous alliez voir sur internet. Le clitoris, c'est vraiment très, très, très, très grand. Et c'est vraiment une stimulation du clitoris qui fait qu'une femme arrive à l'orgasme.
2: On dirait la cape de machin, là, de. Comment il s'appelle?
1: Superman. La mascotte, ça y ressemble beaucoup.
0: La mascotte, il ressemble beaucoup.
1: Eh bien, merci, docteur.
0: Eh bien, écoutez.
1: On va marquer une pause. Se retrouver juste après. Non, c'est toujours pas.
0: Eh ben non.
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1: Alors c'est vrai, on s'amuse bien dans cette émission, on raconte des anecdotes, des blagounettes, et puis heureusement on a aussi des gens qui nous expliquent.
2: On se cultive.
1: Lolotte nous explique un petit peu, via une première question qui n'a plus rien à voir apparemment, puisqu'on nous a demandé ce que c'était qu'une nymphosplatiste,
2: nymphoplastie.
1: Nymphoplastie, et nous avons dérivé sur le vagin et le
2: clitoris.
3: C'est voilà. Ça se passe là, donc...
1: Bah oui, c'est là où ça se passe apparemment.
2: Ça se passe par là.
3: Apparemment, voilà. On a fait le tour de la question. Hein.
1: Oui.
3: On n'est pas passé derrière la question.
1: Non plus. On est allé droit dedans.
3: Et puis apparemment loin, puisque Laurence Ruati nous dit il fallait quand même être bon.
1: D'accord.
2: Ah oui, oui.
1: Donc revenons sur notre nymphoplastie.
2: Alors, est-ce que...
1: Donc ça concerne que les femmes, on est d'accord.
2: Ça concerne que les femmes. Ça concerne, on était même allé un petit peu plus loin, ça concerne la vulve de la femme.
1: D'accord.
2: D'ailleurs, mesdames, je vous invite à regarder votre vulve de près, c'est quand même très très impressionnant.
3: Comment?
1: Comment tu fais?
2: Avec un miroir.
1: Avec un petit miroir.
2: C'est impressionnant. Enfin, vous les envoyez, messieurs, des vulves de près, mais nous, on n'en voit pas. Vous voyez?
1: Non, c'est comme ça, ça dépend.
2: Ça dépend. Enfin, moi, non, mais.
3: Sincèrement, qu'il m'arrive que je sois prêt, je. Non.
2: Tu vois pas, c'est trop près.
3: J'ai pas la.
2: Ça, c'est la presbytie.
3: Non, c'est pas ça.
2: C'est flou.
3: J'ai pas ce temps d'observation.
2: Ah ouais?
3: Si tu veux. J'y descends pas avec une torche, tu vois.
1: D'accord. Vous, c'est droit au but.
2: C'est intéressant.
3: Oui, mais maintenant que tu me donnes l'idée, effectivement, je vais attraper des. Comment ça s'appelle? Les forceps?
2: Ah non.
3: Si,
2: mais tu peux observer sans les
3: forceps. Non, je vais aller explorer le truc, vraiment à fond. Moi, tu sais, quand j'y vais à fond.
1: Spéologie. Allez, c'est parti. La frontale.
3: Oui, moi je veux voir.
2: Mais qu'est-ce que tu fais, chérie? Attends, je le cultive. On m'a dit, fallait aller voir.
3: Moi, je veux voir les peintures rupestres et tout.
2: C'est ça.
3: Les stalactites, tout ça.
2: Commencez là-dedans. Caca.
3: La dernière fois que j'y suis allé, j'ai retrouvé ma montre.
1: Donc,
3: nymphoplastie.
2: Ah, revenons là-dessus.
1: Oui.
2: Donc, ça concerne la vulve. Des idées ou je vous la livre?
4: Esthétique.
2: Ah.
1: C'est une chirurgie
3: c'est
1: esthétique.
3: C'est par exemple,
1: de la vulve.
3: Quand tu as
2: ça
3: une.
2: Ça y est, nous y sommes.
3: Comme une. Bon, après, voilà. non, parce que c'est vrai qu'on a. Nous, garçons, on en a vu des. Enfin, il y a plusieurs modèles, quoi.
1: Il y a plusieurs modèles, voilà. Effectivement.
3: Enfin, pas pour les poils, mais pour tout le reste.
1: Mm-hmm.
3: Et donc, il y en a, effectivement.
2: La vulve, en fait, ça s'appelle.
3: Voilà,
2: tourne
3: c'est
2: autour,
3: ça.
2: Mais.
3: Et oui, il y en a qui ont des escalopes. Quoi. Enfin, je veux dire, il y a des trucs qu'il faut enlever.
2: Beaucoup, beaucoup. Mm-hmm. Alors, enlever ou pas? S'en
3: oui.
2: Fout. Si c'est là, c'est parce que
3: oui,
2: c'est
3: mais en fait, donc il faut un truc plus joli.
2: Alors, c'est esthétique. Effectivement, je vous livre le colis ou pas?
1: Oui, on va y aller.
2: Allez, je vous le livre. En fait, la nymphoplastie, c'est effectivement une opération chirurgicale qui a pour objectif d'embellir la vulve. Mais c'est très subjectif, hein, tout ça vous avez bien compris. Donc soit en augmentant.
3: C'est-à-dire que si c'est Picasso qui l'a fait.
2: C'est ça.
3: Soit on te retrouve avec un truc chelou.
1: D'embellir la vulve.
2: D'embellir la
1: chez le coiffeur, elle fait des mèches,
2: c'est un peu
1: des bigoudis.
4: Tu fais des petits dessins,
2: ça.
4: Tu mets des petites fleurs.
3: Oui, tu peux mettre un rideau.
2: Tu changes la tapisserie.
1: Voilà, tiens, je vais mettre ce fauteuil ici.
2: Tu mets du carrelage, tu t'organises, quoi. Tu mets des fleurs, ça sent bon. Voilà, tu t'organises.
3: Oui, parce qu'il n'y a pas que les piercings, monsieur. Allez. On peut faire belle chose.
1: Oula, je vois une glande de cheminée par ici avec un joli feu.
2: Oh, ma chérie, ça va être magnifique.
3: Tu peux mettre même un mini diffuseur d'odeur.
1: Oui, quand tu passes devant, il se déclenche tout seul.
3: Bah ouais.
1: Tu sais, comme chez papy et mamie.
3: Voilà, c'est ça.
1: Que t'as sur le meuble, tu passes devant.
2: Et comme papy et mamie, ils sont petits, toi, c'est à ta hauteur.
1: Oui.
2: Tu le prends dans l'œil à chaque fois.
1: Et chaque fois, ça fait...
2: Oh,
1: c'est quoi ce truc, putain? Puis ça pue.
2: C'est horrible, on est d'accord.
3: Ça pue, mais ça peut sentir meilleur que de trucs.
1: Oui.
2: Oh. Allez, on revient.
1: Allez, on va pas revenir.
2: Donc,
1: 30 secondes.
3: Excusez-moi,
2: chirurgie de la vulve. Donc, soit c'est pour augmenter les grandes lèvres ou les petites lèvres, soit diminuer les petites lèvres ou les grandes lèvres. Ils font aussi des injections d'acide hyaluronique ou des injections de graisse, ce qui s'appelle lipofilling, pour en améliorer la lubrification et la tonicité.
1: Mm-hmm.
3: Okay.
2: C'est généralement les femmes. Moi, je connais. J'ai une copine qui l'a fait. C'est vraiment pour. Elle a une cinquantaine d'années. C'est pour rendre sa vulve, l'intérieur, on est d'accord, le vagin, plus tonique.
3: D'accord.
2: Voilà, plus
3: donc
2: agréable.
3: On est d'accord
2: pour
3: que
2: messieurs.
3: Ta copine, elle est quand même un peu chaudasse. Donc quand tu fais ça, c'est pour t'en servir après, on est
2: non,
3: d'accord.
2: Non, oui, mais c'est pour son plaisir personnel aussi. C'est pas chaudasse. Elle est avec un mec,
3: pas.
2: Elle est mariée, tout ça.
1: Ouais.
2: Oui, mais c'est pour. On parle de l'acte physique. C'est important de prendre du plaisir jusqu'à la fin de sa vie,
3: par
2: quand
3: contre,
2: même.
3: Je sais pas, parce que moi, ça fait des années que.
2: J'ai arrêté.
1: Que c'est fini. C'est fini tout ça.
3: Bon, par contre, parce que moi, je pensais que c'était juste pour en enlever. Mais apparemment, on peut aussi en rajouter. Alors, quelle est la taille. La taille qui va bien.
1: Ah oui.
2: Bah, celle qui te plaît, celle qui plaît à la nana, on s'en fout.
3: Ah.
2: Bah oui. Après, une vulve, c'est particulier quand même, une vulve. Donc c'est très subjectif. Est-ce que c'est beau, est-ce que c'est pas beau, est-ce que t'aimes les grandes lèvres, est-ce que t'aimes pas, pas, est-ce que tu vois.
3: C'est pas un truc que t'exposes quand même. Enfin,
2: Oui, mais toi, t'as le droit d'être bien dans ton corps et d'avoir, enfin, tu vois.
3: Mais moi, je sais pas. Moi, avec le ventre, si tu veux, même manger, ça fait 10 ans que j'ai pas vu.
1: Le secret, il est là, c'est que quand vous ne voyez plus votre zizi, quand vous faites pipi, c'est que vous avez pris trop de ventre, en fait.
2: C'est ça.
3: Donc, si tu veux, l'esthétique, bon, ouais. Fou, pas de. Tu vois, la tête, oui, je la vois encore. Non, les mais pieds, ça. Ouais. Mais la teub, bon, elle fait ce qu'elle veut, quoi. Genre, bon, voilà. Allez, salut.
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1: Nous sommes de retour dans votre émission.
2: C'est Satanas.
1: Là, c'est ça, je le cherchais quand il a fait ce petit rire
2: c'est
1: là.
2: C'est Diabolo. C'est le chien.
1: Oui, il rigole comme ça. Nous sommes de retour dans votre radio. Ce sont les affreux Jojo avec Laurence Ruati. On a appris plein de choses avec vous, Lolotte. Hein.
3: Oui.
1: Dis donc.
4: Plein. N'exagère pas l'opinion.
1: Je sais pas si elle devrait pas.
2: C'est instructif.
1: Elle devrait faire une petite chronique, peut-être Madame Docteur. Tu vois,
3: un truc
1: un peu comme ça.
4: Ouais.
3: La prochaine fois, je fais ça aussi.
1: Alors, Docteur Ruati.
4: Remplacez Brigitte Lahaye.
1: Ouais, puis ça sonne bien, regardez. Docteur Ruati, qu'en pensez-vous?
3: Ça marche bien, ça?
1: Ça marche bien.
3: Allez.
1: Yann Morel est là également, Jérôme aussi. Yann, vous allez nous proposer un flash info?
5: Allez.
1: Bah, parce que c'est important de s'informer dans la vie.
5: Allez,
1: vous êtes capable. Il est belge,
5: le flash? Non.
1: Ah bon, d'accord.
5: Je sais pas. Tu me dis, je fais allez, mais.
1: Allez.
4: On dirait que tu le connais pas, là. Même en dehors des émissions, des fois, il fait des voix.
1: C'est vrai.
4: Mais excusez-moi. Il s'excuse, et puis voilà, il repart en normal.
6: Bonjour à toutes et à tous, nous sommes aujourd'hui et c'est l'heure de votre flash info. Passons sans plus attendre à l'actualité de la semaine. À la une des titres aujourd'hui, une épidémie semble frapper les... D'après les scientifiques, rien d'inquiétant puisque le seul symptôme est que l'on ne peut pas finir. Apparemment, cela ne durait que quelques et les personnes atteintes ne s'en apercevraient même. Lundi, au zoo de Beauval, un petit malin s'est amusé à peindre la corne d'un rhinocéros en jaune. Un chimpanzé, passant par là, a confondu la corne de l'animal avec une banane et a tenté de la lui arracher. Le primate est devenu fou et a alors agressé l'auteur de la mauvaise plaisanterie. Résultat, tel est pris qu'il croyait prendre, le singe a effectivement réussi à arracher quelque chose et est reparti dans son arbre avec son trophée. Mardi, c'est la fête au village.
1: Au village.
6: C'est la fête au village. Les parents, les enfants ont amené leur potage. Alors ces paroles tirées du succès du groupe Les Musclés en 1989 seront reprises par Nathalie C, qui était l'invitée des Afro Jojo il y a quelques jours pour son prochain album. Mercredi, c'est Ravioli, mais c'est aussi sorti cinéma. Ce mercredi est donc sorti sur les écrans le dernier film de Buclesson. L'histoire, un homme cherche à se venger du meurtre de sa femme et de sa fille, assassinée par un policier marseillais. La bande annonce tout de suite.
7: Ils ont tué sa famille.
8: Ah, vous avez tué ma famille.
7: Ils vont le regretter.
8: Vous allez le regretter.
9: Flingue.
8: Tuez-le.
9: Explosion.
8: Flingue. Tu me le paieras, enfoiré.
9: Cascade de voiture.
7: Tu t'appelles comment? Nicolas Police. Mais tout le monde m'appelle Nick. Nick la police. Le nouveau film de Buclesson. Mercredi sur vos écrans.
6: Mm-hmm. Eh ben, ça fait envie.
4: Oh oui.
6: Quatre hommes retapent une maison en bord de mer et se blessent grièvement en tentant d'enfoncer des clous avec un requin marteau. Vendredi.
1: Oui, celle-là.
6: Voilà. Vendredi, People, Raymond Delarue a fait le buzz sur Internet. En effet, une vidéo dans laquelle il paraît en slip kangourou avec une bouteille de whisky vide à la main circule actuellement sur la toile. Dans cette vidéo, on le voit se livrer à des expériences étranges avec son acolyte Thierry Alonso. Dans sa conférence de presse hier, il nie les faits et prétend que l'on a affaire à un affreux trucage. Ceci sera donc l'objet de la question de la semaine prochaine. Est-ce que cette vidéo influencera les chances de Raymond Delarue d'être élu lors de ses prochaines élections communales? Alors, c'est la fin de cette édition. L'ensemble de la rédaction et moi-même vous souhaitons une affreuse fin de semaine.
1: Merci Raymond, qu'on va saluer évidemment, c'est lui qui a créé cette émission, les affreux Jojo. Jérôme, je suis désolé, on n'a plus le temps pour vos brèves.
3: Bah oui,
1: qu'il faut absolument marquer une pause et gagner un petit peu d'argent avec la pub qui arrive.
4: Moi, je suis encore sur la...
1: La
4: rhinoplastie de...
3: j'en ai d'autres, vous verrez. Restez pour les autres émissions,
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1: Et c'est déjà la fin, les amis. Ouais, mais ça passe à une vitesse incroyable. Incroyable. On a appris plein de choses. Plein de choses. On a eu un joli flash info de Yann Morel. On n'a pas eu les brèves de comptoir de Jérôme. Mais peut-être qu'on les aura dans une autre émission.
2: Certainement.
1: On va vous faire bosser, Yann, tout à l'heure. Là, dans quelques secondes, préparez-vous avec ce jeu qui s'intitule So British Lyrics. Vous allez nous donner des questions, pas des questions, vous allez nous donner des paroles d'un tube anglais, mais vous allez nous les donner en français.
2: Tout à fait.
1: À nous de découvrir le titre de la chanson. Lolotte. Docteur.
3: On dirait le mec de chez M6.
1: Oui, mais c'est ça.
3: C'est lui.
1: Oui, voilà. c'est lui. Dites-moi, voilà. Docteur Ruati.
4: Oui.
1: Selon Socrate, seule une femme qui a accouché sans péridurale peut comprendre un homme qui a un rhume. Est-ce vrai?
4: Bleu.
3: Alors, bleu. T'aurais posé la question à moi, je t'aurais dit oui. Peut-être pas Docteur Ruati.
1: Docteur Ruati.
3: Tu vas prendre.
1: Ça vous va bien, Docteur Ruati? Je vous vois trop bien.
4: Non, mais j'ai des trucs là. Les prochaines émissions vont être dingues. Je suis tombée sur des trucs. Les
1: d'accord.
4: Amis. Ça va être fou.
1: Bon, super. Yann, vous êtes chaud?
3: Je suis toujours chaud.
1: Vous êtes prêt? Alors, c'est parti. So British Lyrics.
2: Alors, chanson toujours très connu, hein, je le rappelle, hein, de titres qu'on ne connaît pas.
3: Et puis, ça nous arrange.
2: Ouais. Alors. Donc, si je devais rester, je te gênerais. Alors je pars.
1: Attends. Si je devais rester, je te gênerais.
2: Plus précisément, je serai toujours sur ton chemin. Dans le sens, je te gênerai. Alors je pars.
1: Ouais.
2: Mais je sais.
1: Go back to IC.
2: Que je penserai à toi.
3: I think to you.
2: À chaque pas sur mon chemin.
1: And step by step for the road.
2: Et attention, refrain.
1: Oui.
2: Et que.
3: And
2: je t'aimerai toujours.
3: And I love the good fly.
2: Je t'aimerai toujours.
1: I love forever. I love you forever.
2: Toi, mon chéri.
3: You,
2: toi,
3: my love.
1: You, my love. Okay. You, my darling. Oh my alors, darling.
2: Non,
1: c'est plus.
2: Pas ça. Alors,
3: c'est pas.
2: Des souvenirs doux.
3: C'est pas Ghost.
1: C'est un slow.
2: Ghost, c'était quoi?
1: C'est la chanson des Platters.
2: Mais c'est aussi la chanson d'un film avec.
4: Rien à voir.
2: C'est aussi la chanson d'un film avec Kevin Costner.
3: Ah, Robin des Bois.
2: Et la chanteuse en question.
1: Ah, Whitney Houston.
2: Alors,
1: Kevin Costner.
2: Et je t'aimerai toujours.
1: Ah,
4: and I love you too.
3: I believe I can fly.
4: Hello.
2: Oui, c'est ça.
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1: C'est ça. Et donc, comment ça s'appelle déjà?
2: I will always love you.
1: C'est le slow de Whitney Houston.
3: En tout cas, je sais pas ce que c'est le truc, mais quand dans les émissions là de, tu sais, de chant, qu'il y en a beaucoup, quand t'as un candidat qui s'attaque à ça, c'est que il maîtrise un peu le gars.
1: Ah ouais.
3: Ou la fille d'ailleurs.
2: Oui, t'y vas pas comme ça.
3: Oui. C'est-à-dire que le mec, s'il fait le casting avec à la queue leu, tu vois, tu dis bon, tu vois le level, tu vois.
2: Allez, on va revoir les ambitions à la hausse.
3: Quand tu vois Whitney Houston ou l'autre là, comment il s'appelle celui qui monte en hélicoptère?
1: Balabonne.
3: Ouais, il y a une chanson où tu passes 3 octaves apparemment, parce que.
1: Ah oui, non.
3: Je suis nul en chant, mais.
1: Non, c'était exceptionnel, Balabonne.
2: Alors. Nouvelle chanson.
1: Chanson.
2: Très connue. Pour les rockeux.
1: Les rockers.
2: Voilà, pour ceux qui aiment.
1: Les rockers, les métalleux.
2: Pour ceux, alors pas métalleux, mais pour ceux qui aiment le rock.
1: D'accord, rock and roll.
2: Le bon vieux rock.
1: Allez.
2: Alors, il y a une femme qui est sûre que tout ce qui brille est de l'or. Et elle s'achète un escalier pour le paradis.
3: Waouh.
1: Un escalier. En anglais, escalier, les gars, vous l'avez?
4: J'ai pas.
2: Parce qu'en plus, si vous l'avez, escalier, chanson alliée.
3: C'est pas Stairway to Heaven?
2: C'est ça.
1: Ouais.
3: Et je suis bon aussi, moi.
1: Et oui, c'est bien.
2: C'est Stairway.
1: Donc nickel. Yann, on va vous arrêter là. C'était plutôt sympa, mais ce truc.
3: Bien sûr.
1: Voilà.
4: Mais
1: moi, j'aime bien ce nouveau jeu parce que c'est déjà fini, les
4: amis.
1: Mais
4: c'est fou, ça!
1: Eh ben, ouais. Écoutez, on va vous embrasser, vous souhaiter une bonne journée, une bonne soirée, une bonne matinée, un bon petit déj, un bon appétit, puisqu'on sait pas trop à quelle heure est diffusée cette émission. On va vous retrouver très prochainement dans votre radio. Il y avait Laurence Ruati, que je demande d'applaudir. Il y avait Yann Morel. Et Jérôme Delarue. À très bientôt, les amis. Gros bisous.
4: Et il y avait Carlito. Tchuss.
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été fou. Alors, il fait chaud déjà, Jordi Cops, tu vas te calmer, n'est-ce pas? Même pas en rêve, il me dit. Il est motivé, il est motivé. Alors, est-ce que cette semaine, Bob Sinclair gardera sa première place? Eh ben, figurez-vous que non, je pensais que ça allait être comme ça tout le long de l'été. Eh ben, figurez-vous qu'il y a une remontée fulgurante d'un artiste. Pour le moment, on va commencer avec la troisième place. Et c'est un Français, Ugel, avec son titre Jamaïcane. Excellent morceau, qui est en troisième position. Toujours un Français, Kungs, avec son titre Getaway, qui reste sur la deuxième place. Et montée fulgurante de Lucenzo avec Don Omar, avec, vous l'aurez deviné, Densa Kuduro, le Summer Pack. Et ça, franchement, tous les

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1: Hello tout le monde, c'est toujours un grand plaisir de vous retrouver chaque semaine. Bienvenue, c'est Dance Sound Session. Le mix s'installe pour la prochaine heure, des nouveautés, des versions exclues, l'occasion de vous partager également quelques mix assez incroyables avec Bruno Mars dans les prochaines minutes. On écoutera Samurai J, il y aura Lucenzo, Shakira, un remix absolument incroyable des Fugees. Je vous cale Jennifer Lopez et David Guetta, la version exclue dans un instant, Save Me Tonight. Et on commence avec Teddy Swims, Mr. Know It All. Retravailler.

j'adore cette version, les Fugees, Fugila, retravaillée par Joe Mazzola dans Dance Sensation, et c'est une totale exclue. On va continuer avec Bruno Mars dans un instant, I Just Might, Samurai J avec Obsession, et Shakira, Die Die, remixée par DJ Dark.

Il s'appelle Stéphane McAllan. Voyage garanti. Petit coup de cœur pour Dance On Session avec Izika. J'espère que tout se passe pour le mieux de votre côté. Nous, on va continuer bien calé sur le bon tempo. Le programme de ce prochain quart d'heure, ce sera notamment avec Mauvais Joe. Pilé, il y aura Usher, Ludacris et Lil Jon. La version 2026 de Yeah. Je vous ai mis de côté Clan, Café Conron. Et puis David Guetta avec Hugel pour Shine. Pour les hits, c'est avec Alex Warren de suite. Fever Dream, remixé par Funk Joy.

Un morceau qui nous a bien fait bouger il y a déjà pas mal d'années, Nina Sky dans Dance Sensation, Move Your Body, c'est remixé par Mon Amour. Juste avant, il y a eu Ed Sheeran, Martin Garrix, Repeat It, et je vous ai proposé la reprise de San Francisco, Sound of Legend. À la base, c'est chanté par Scott McKenzie au début des années 60. Nouveauté de suite, ça va sonner House avec Malive, Carlita et Jasper Wave. Voici cela.